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1: 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L'heure d'un nouveau journal qui vous est présenté par Marion Kazanov. Bonjour Marion.
2: Bonjour Lisa, bonjour à tous. À la une, le coup d'envoi de la COP17 contre la désertification. Aujourd'hui à Oulan-Bator en Mongolie, le réchauffement climatique dégrade les sols de la planète avec des pertes économiques considérables. Et si lutter contre cette désertification a aussi un coût, les investissements sont très rentables, on va l'entendre. Le président ukrainien sous pression, les manifestations se poursuivent contre le limogeage le mois dernier du populaire ministre de la Défense. Dans ce journal, on va revenir également sur ces vagues de libération opérées par le JNIM et les indépendantistes du front de l'Azawad au Mali. Et puis les Britanniques en tête du classement au championnat européen de natation. Si les Français ne sont pas sur le podium, ils repartent tout de même avec de grandes ambitions pour les tournois à venir. C'est une crise de plus en plus importante sur la planète. La désertification des sols, de plus en plus secs, de plus en plus dégradés en raison du réchauffement climatique. 100 millions d'hectares de terres saines et productives sont perdus chaque année. Et le sujet est donc abordé aujourd'hui à Oulan-Bator, la capitale de la Mongolie, accueille la COP17 sur la désertification. Avec donc des débats pour trouver des solutions, des financements, car le phénomène coûte chaque année 880 milliards de dollars. Mais lutter contre, ça a un prix aussi, 1 milliard de dollars par jour selon la Convention désertification. Un investissement toutefois très rentable, insiste Sandra Rullière. Elle est responsable adjointe de la division agriculture, développement rural et biodiversité de l'AFD, l'Agence française de développement.
3: Les besoins financiers sont énormes, mais il y a une rentabilité économique dans ces investissements. Et là encore, ce sont des chiffres de la Convention désertification qui indique que chaque dollar qui investit dans la restauration des terres dégradées rapporte entre 7 et 30 dollars. Donc, c'est des investissements qui sont rentables pour les sociétés, pour la planète, parce qu'en fait, investir dans la santé des terres, c'est investir dans notre sécurité alimentaire, c'est investir dans notre climat.

0: Reportage international où on sera dans la ville haute, Oulan-Bator, en Mongolie. Le pays très concerné par le phénomène, des milliers d'agriculteurs sont contraints d'abandonner leurs terres pas assez rentables pour tenter d'améliorer leurs conditions de vie en ville. Et les incendies, les sécheresses, les canicules à répétition de cet été ne font qu'accentuer le phénomène de désertification. Plusieurs incendies progressent d'ailleurs en ce moment en Europe, en Belgique, dans une réserve boisée, en Grèce, dans les îles de Skyros et de Salamine, en Espagne, dans le sud et dans le nord-est, mais aussi dans le sud-ouest de la France. Un déluge de flammes et de fumée en Ukraine et en Russie. Une vague de drones ukrainiens s'est abattue hier sur la Russie. 12 personnes ont été tuées dans différentes régions du pays. La Russie, elle, a visé notamment un marché du livre à Kiev, mais aussi une aciérie d'ArcelorMittal à Kryvyi dans le centre-est. 7 personnes ont été tuées dans la journée. À Kryvyi donc, mais aussi à Zaporijia, Soumy et Donetsk. L'Ukraine où les manifestations se poursuivent pour réclamer le retour de Mykhaïlo Fedorov, ministre de la Défense. Il a été limogé sans justification officielle par le président Volodymyr Zelensky il y a quelques semaines. La foule s'est mobilisée justement sous les fenêtres du palais présidentiel de Kiev. Emmanuel Chaz y était.
1: Rendez-nous Fedorov, ce slogan est toujours scandé par la foule à Kiev réunie pour le 32e jour consécutif. Les manifestants estiment que la place de Mykhaïlo Fedorov est au ministère de la Défense. Au reste, 27 ans, travaille dans le développement des drones. Il explique ce choix.
2: Fedorov avait un plan qu'il a présenté lors de son point de presse et qu'il continue de partager dans des interviews. Contrairement à Zelensky qui ne fait que des discours et n'explique pas précisément comment gagner cette guerre point par point.
1: Après un mois de rassemblement, Oreste continue d'y croire.
2: Il y a de l'espoir car nous voyons que les gens ne baissent pas les bras. Zelensky nous ignorera peut-être, mais ce sera très mauvais pour lui aussi. Car même s'il est une figure importante en tant que président, il reste très dépendant du peuple ukrainien.
1: Outre l'attention du président, les manifestants veulent aussi attirer celle des députés de retour cette semaine après une pause estivale d'un mois. Darina, une étudiante, explique.
3: Le fait qu'ils soient partis en vacances est de plus en plus scandaleux parce que chaque jour nous constatons le temps perdu.
1: De fait, mardi, les députés de la Rada devront se prononcer sur les nominations faites par Volodymyr Zelensky à la Défense et aux Affaires étrangères. Si le Parlement ukrainien approuve ces choix, les manifestants sont bien déterminés à continuer à se faire entendre. Emmanuel Chaz, Kiev, RFI.
0: Et déjà, le mois dernier, ces manifestations avaient poussé Volodymyr Zelensky à limoger l'impopulaire commandant de l'armée, Alexandre Sirski. Jared Kushner, attendu aujourd'hui en Israël. L'émissaire américain, également gendre du président Donald Trump, a rencontré hier en Égypte des membres du Hamas. Il s'entretiendra donc tout à l'heure avec le premier ministre israélien Benjamin Netanyahou. Il sera question de la seconde phase du plan de paix pour Gaza. La feuille de route présentée en juillet prévoit le désarmement du Hamas et le retrait progressif de l'armée israélienne de l'enclave palestinienne. Un accord validé par le Hamas il y a plusieurs jours déjà, mais refusé par Israël qui exige un désarmement véritable du mouvement islamiste. Les États-Unis et la Corée du Sud ont commencé des exercices militaires conjoints, des exercices comme prévu, assure Séoul. Il y a quelques heures, le président américain disait réduire considérablement la participation de Washington. Donald Trump invoquait sa très bonne relation, je cite, avec le dirigeant nord-coréen Kim Jong-un. Il dénonce aussi des exercices coûteux. Ces manœuvres sont censées durer 11 jours et mobiliser 18 000 soldats sud-coréens et une partie du contingent américain de 28 500 soldats stationnés dans le pays. RFI 4h07 à Bamako, au Mali. Une série de libérations ces derniers jours. Jeudi et vendredi, une soixantaine de civils retenus en otage par les djihadistes du Jnim ont été libérés. Ils avaient été enlevés sur des axes routiers de l'ouest du pays. Et hier, c'était au tour des indépendantistes du Front de Libération de l'Azawad qui ont relâché 6 prisonniers militaires maliens. Cela intervenait après la libération d'une première vague de 82 militaires faits prisonniers entre 2023 et 2026. Les deux groupes alliés sur le terrain contre l'armée malienne ont-ils décidé donc de jouer la carte de l'apaisement? Quelles sont leurs véritables stratégies? Élément de réponse avec notre correspondant régional, Serge Daniel.
4: Les négociations négociations engagées de part et d'autre ont permis de libérer une soixantaine de civils chez les djihadistes affiliés à Al-Qaïda et 88 militaires maliens chez les indépendantistes du Front de Libération de l'Azawad, FLA. Outre des intervenants extérieurs, la junte malienne a à un moment directement parlé aux groupes armés détenant les otages

0: otages et prisonniers. Des délégués de villages maliens, d'où sont originaires des civils enlevés, ont également rencontré les djihadistes pour demander les libérations. Auprès du Front de Libération de l'Azawad sont également intervenus des dignitaires religieux et des parents de certains militaires faits prisonniers. En libérant prisonniers ou otages, les groupes armés ont voulu aussi probablement défendre leur image. Les dernières exécutions de militaires maliens dans le Nord ont marqué les esprits. Des associations de défense des droits de l'homme ont réclamé des enquêtes indépendantes et pointé du doigt la possible responsabilité des djihadistes et indépendantistes alliés sur le terrain. Serge Daniel, Dakar, RFI.
1: En Zambie, les électeurs attendent toujours les résultats de la présidentielle de jeudi. Selon des résultats partiels, le président sortant, Hakainde Hichilema, obtiendrait près de 59% des voix. Il peut donc espérer une victoire dès le premier tour. Selon la commission électorale, plus de la moitié des circonscriptions ont rendu leur verdict, plus précisément 135 circonscriptions sur les 226 que compte le pays. La Chine poursuit en silence sa répression contre la minorité ouïghour. Selon un nouveau rapport de Human Rights Watch, Pékin vise la diaspora qui vit en Australie. L'ONG appelle Canberra à réagir et à protéger cette communauté lorsqu'elle part rendre visite à de la famille dans le Xinjiang, cette région du nord-ouest de la Chine qui compte de nombreuses minorités ethniques, dont les Ouïghours. Depuis une décennie, ces Ouïghours sont internés de force pour être assimilés. Leurs lieux culturels sont détruits, leur langue est interdite. Ilena Tomic, même à l'étranger, donc, cette minorité reste très surveillée.
2: Après plus de 10 ans de restrictions sévères, les autorités chinoises ont partiellement assoupli les mesures permettant désormais à certains Ouïghours vivant à l'étranger de rendre visite à leur famille au Xinjiang. Mais ces autorisations sont instrumentalisées par la Chine qui s'en sert, selon Human Rights Watch, pour surveiller la diaspora et réprimer la dissidence. Yalkun Ouluyol, chercheur sur la Chine.
3: Un visiteur nous a raconté avoir subi une douzaine d'interrogatoires, dont un qui a duré plus de 7 heures. La police réclame les adresses et les numéros de téléphone de militants connus vivant en Australie. Les personnes sont intimidées, l'objectif étant de faire taire toute dénonciation des crimes contre l'humanité commis par la Chine au Xinjiang. Beaucoup d'Australiens ont peur lorsqu'ils visitent leur famille, car ils sont étroitement surveillés. Ils doivent signaler chaque jour aux autorités leurs déplacements. Ils craignent pour leur sécurité. Et comment peuvent-ils s'opposer quand ils savent qu'ils sont eux-mêmes et leur famille entre les mains des autorités?
2: En juillet dernier, une nouvelle loi controversée sur l'unité ethnique et à portée extraterritoriale est entrée en vigueur en Chine. Cette loi intervient tout juste 4 ans après un rapport onusien sur les détentions arbitraires, tortures et travail forcé au Xinjiang pouvant constituer des crimes contre l'humanité.
1: Précision signée Yelena Tomic. Il n'y a plus de vagues dans les bassins à Paris. L'eau redevient calme après les plongeons des nageurs pour les championnats d'Europe de natation. Ces championnats se sont achevés hier avec la victoire du Royaume-Uni. 14 médailles dont 8 en or. L'Italie et la Russie complètent le podium. La France, elle repart avec 11 médailles dont 4 en or et surtout, Christophe Diremzian, de l'élan pour les prochaines compétitions.
4: Et dire qu'il s'essayait seulement à cette épreuve dans un grand championnat. Coup d'essai, coup de maître, Léon Marchand transforme tout en or, aussi bien sur le 200 mètres papillon où il était attendu, que sur ce test sur 400 mètres, réussi en 3 minutes 43 secondes et 14 centièmes et qui lui donne des idées.
5: Je pense que j'ai trouvé mon truc en vrai, en vérité. J'ai bien bossé ces 2 dernières années sur ma technique, sur la puissance, sur mes bras, sur la façon dont je faisais mes battements aussi. Et là, c'est un peu une récompense de ce que je fais. Je vois que je suis dans la bonne direction. 3,43, c'est pas encore le top mondial. Il faudra que je m'améliore encore un peu. Mais ouais, c'est vraiment une course que j'aime, donc je pense que je vais continuer là-dessus.
4: Arrivé physiquement.
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2: Il est 5h en temps universel, 7h ici à Paris.
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2: Bonjour à tous, merci d'être avec nous pour le début de ces 3 heures d'information, en partie consacrée ce lundi aux conséquences du changement climatique, puisqu'une conférence des Nations Unies débute aujourd'hui en Mongolie sur la désertification. Et c'est d'ailleurs à la une de votre journal. Bonjour Arthur Ponchelet.
4: Bonjour Clotilde et bonjour à vous qui nous écoutez. La COP17 à Oulan-Bator pour tenter d'enrayer la dégradation des sols alors que le monde perd chaque année 100 millions d'hectares de terres saines et productives. Jared Kushner doit rencontrer Benjamin Netanyahou aujourd'hui. Il y a quelques heures, c'est avec des dirigeants du Hamas que l'émissaire de Donald Trump s'est entretenu. Washington tente toujours de faire avancer le plan de paix pour Gaza. La une, c'est aussi le coup d'envoi de la campagne électorale au Brésil. On vote dans 6 semaines pour la présidentielle. Et puis pour la toute première fois de leur histoire, les Lions indomptables du Cameroun ont remporté hier la CAN féminine de foot. Victoire 3-0 contre le Malawi. En France, le RC Lens a soulevé le trophée des champions en battant le Paris Saint-Germain. C'est un fléau qui touche plus de 3 milliards de personnes à travers le monde. Des terres qui ne produisent plus suffisamment, des sources d'eau qui se tarissent et la biodiversité en chute libre. La lutte contre la dégradation des sols, au cœur donc du sommet de la COP17 à partir d'aujourd'hui. Pendant 2 semaines, les États partis à la Convention des Nations Unies sur la lutte contre la désertification se retrouvent en Mongolie. Objectif: enrayer ce phénomène qui touche près de 40% de la superficie de notre planète. L'urgence est déjà là, Igor Strauss, puisque d'ici 4 ans, la sécheresse menace de déplacer 700 millions de personnes.
5: Le constat est connu, les enjeux immenses, comme le rappelle Tamsir Mbaye de l'Institut sénégalais de la recherche agricole.
6: La COP17 intervient à un moment où la dégradation des terres est devenue une menace mondiale, avec des conséquences directes sur la sécurité alimentaire, la disponibilité de l'eau, la biodiversité et les moyens de subsistance de millions de personnes.
5: Pour Tamsir Mbaye, il est temps de passer du discours aux actes et la bonne nouvelle, c'est que les solutions existent.
6: Il faudra, pour ce faire, restaurer les arbres, mais aussi les sols, les parcours pastoraux et les systèmes agricoles. Si nous prenons le cas du Sénégal, nous avons des expériences prometteuses. Les résultats montrent qu'en associant la recherche, les pouvoirs publics et les autres acteurs tels que les ONG, il est possible de restaurer la fertilité des sols en améliorant les revenus des populations.
5: La restauration des sols a un coût évalué à 1 milliard de dollars par jour par la Convention des désertifications, mais cet investissement rendrait bien des services, Tamsir Mbaye.
6: Restaurer les sols, ce n'est pas seulement protéger l'environnement, mais nous pensons sérieusement que c'est investir dans la paix, la résilience et le développement du monde.

0: respect à la lutte contre le brasier. En France, Sébastien Lecornu est attendu aujourd'hui en Gironde. Le Premier ministre, accompagné de plusieurs membres de son gouvernement, vient lancer la reconstruction de cette région du Sud-Ouest. Région ravagée ces dernières semaines par le plus grand incendie depuis les années 50, plus de 40 000 hectares réduits en cendres.
1: L'Hexagone en proie aux incendies, mais également à la sécheresse.
0: 6 départements sont toujours en vigilance orange canicule, avec aussi des conséquences sur les habitations. Plus de la moitié des maisons en France sont menacées par un phénomène baptisé retrait-gonflement des argiles. Autrement dit, elles se fissurent face au gonflement, au mouvement du sol. C'est le cas un peu partout dans le pays, notamment au Chesnay, à l'ouest de Paris, où vous vous êtes rendue, Juliette Pietraszewski.
2: La fissure se poursuit ici.
3: Depuis l'an dernier, Emmanuel Bigot redouble de vigilance. Sur sa façade, plusieurs brèches sont apparues.
2: Alors c'est une toute petite maison, c'est essentiellement au rez-de-chaussée, donc j'ai constaté des fissures. C'est en septembre dernier qu'elles m'ont alarmée.
3: Après la visite de deux architectes, elle décide de suivre l'évolution de ces fissures à l'aide d'un fissuromètre.
2: Il y a un ingénieur en structure qui est passé chez moi et qui m'a dit que c'était normal lors de telles sécheresses que ça bouge. Donc je verrai au bout de 2 ans quelle sera l'évolution. Ah, ça m'inquiète considérablement parce que si au bout de 2 ans les fissuromètres m'indiquent que les fondations sont en danger, ça va se compter en dizaines de milliers d'euros. Et tout ça, à ma charge, s'il n'y a pas de reconnaissance d'état de catastrophe naturelle.
3: Un état de catastrophe naturelle qui doit être avant tout reconnu sur sa commune. Et pour l'instant, ce n'est pas le cas. Et ce n'est pas le seul obstacle que peuvent rencontrer les propriétaires concernés. Dominique Goldstein est vice-présidente de l'association Urgence Maison Fissurée.
4: Tant que la commune n'est pas reconnue, on ne peut pas faire appel à l'assurance. Et une fois qu'on a fait appel à l'assurance, l'assureur a encore la possibilité de vous dire « ben non, c'est pas du RGA ». Nous, on est sinistrés climatiques, véritablement, autant que les gens qui sont inondés, par exemple.
3: À l'approche de l'élection présidentielle en France, les sinistrés espèrent voir leurs problématiques au centre de la campagne électorale.
0: Reportage signé Juliette Pietraszewski.
1: L'actualité de ce lundi, Arthur, c'est aussi Jared Kushner attendu aujourd'hui en Israël.
0: Pour faire le point sur le plan de paix pour Gaza, l'émissaire de Donald Trump était hier au Caire, en Égypte, où il a rencontré des dirigeants du Hamas. Le mouvement islamiste palestinien a réaffirmé son engagement au plan de paix. Benjamin Netanyahou a de son côté rejeté la dernière feuille de route américaine. Un rejet condamné hier dans un communiqué commun par 8 pays musulmans, dont le Qatar, l'Égypte et la Turquie.
1: Israël critiqué aussi pour sa gestion de la situation à Qousra en Cisjordanie occupée.
0: Voilà plus d'une semaine que des colons israéliens extrémistes y assiègent des villageois palestiniens. Le tout sous les yeux de l'armée israélienne qui n'intervient vient pas et cela provoque la colère de plusieurs ONG, Nicolas Falaise.
5: Breaking the Silence, briser le silence, est une organisation d'anciens soldats israéliens qui milite contre l'occupation des territoires palestiniens. Nadav Weiman dirige cette ONG et il suit de très près les événements de Qousra. Exactions commises par des colons radicaux et inaction de l'armée, un schéma bien connu dont ils s'offusquent.
6: Des soldats ont été envoyés pour arrêter les colons et au lieu de les arrêter, on les a vus prier tous ensemble.
5: Nadav Weiman dénonce le comportement de l'armée qui laisse libre cours à l'agenda politique des colons israéliens.
6: Ils veulent de plus en plus de violence en Cisjordanie occupée. Pour eux, la violence est positive. Ils veulent plus de sang pour obtenir plus de terres. Ils ne s'en cachent pas. Ils disent que la confrontation avec les Palestiniens va amener la violence, ce qui va leur permettre d'étendre leur contrôle jusqu'à l'annexion, car c'est ce qu'ils veulent, un état d'apartheid.
5: Pour le responsable de l'ONG Breaking the Silence, cette logique est soutenue par la coalition au pouvoir en Israël, au sein de laquelle siègent des ministres de l'extrême droite religieuse, celle des colons israéliens.
0: Nicolas Falaise, Donald Trump veut réduire considérablement les exercices militaires annuels avec la Corée du Sud. Nouveau revers du président américain face à un allié traditionnel des États-Unis. Le locataire de la Maison-Blanche dénonce des exercices coûteux et met aussi en avant ses bonnes relations avec le dirigeant nord-coréen Kim Jong-un. De son côté, Séoul assure que les manœuvres militaires ont commencé aujourd'hui comme prévu. La guerre en Ukraine et de nouvelles frappes ukrainiennes en Russie. Cette nuit, elles ont fait 6 morts dans la région frontalière de Belgorod, annoncent les autorités. Hier, c'est la région de Moscou qui a été visée par l'une des attaques les plus massives depuis le début de la guerre. L'armée russe a de son côté frappé un marché du livre à Kiev.
1: 5h08, temps universel. À un an de la présidentielle au Kenya, l'opposition était rassemblée hier dans l'ouest du pays.
0: À Homa Bay, un rassemblement du mouvement Linda Mwananchi marqué par des violences.

0: Plusieurs députés ont fait le déplacement pour tenter de mobiliser la jeunesse en vue de la présidentielle, mais ils ont fait face à des heurts. RFI Nairobi, Alban Tiroir.
1: Le convoi de l'opposition a essuyé des jets de pierre, mais est parvenu à entrer dans Homa Bay en fin de journée. La presse kenyane décrit une ville théâtre de scènes de chaos en amont même du rassemblement. Dès le matin, des routes ont été bloquées. Des hommes armés de bâtons et de machettes circulaient dans les rues. Certains ont agressé des passants, leur arrachant des objets de valeur, selon l'AFP, qui indique que deux de ces journalistes ont été violemment attaqués. La police a annoncé avoir arrêté la veille du rassemblement 15 personnes en possession d'armes, soupçonnées d'être des criminels recrutés pour perturber des activités politiques. Opposition et société civile dénoncent depuis plusieurs mois un climat politique de plus en plus violent et notamment l'utilisation de goons, des hommes de main qui sèment le trouble lors de rassemblements. Une élection partielle mi-juillet a notamment été elle aussi marquée par des actes de violence. Pour Amnesty International, les événements de dimanche représentent une menace grave pour les droits et libertés garantis par la constitution kényane. L'ONG s'en inquiète à l'approche des élections de 2027 et appelle à une enquête. Alban Tiroir, Nairobi, RFI.
0: Et si on vote donc dans un an, le 10 août 2027, au Kenya, au Brésil, on vote dès le 4 octobre prochain, premier tour de la présidentielle. Lula est candidat à sa réélection et fait face à Flavio Bolsonaro, le fils de l'ancien dirigeant d'extrême droite Jair Bolsonaro. Hier, les deux candidats ont lancé leur campagne dans leurs fiefs respectifs. Correspondance à Sao Paulo, Martin Bernard.
2: C'est dans le stade de San Bernardo do Campo, où il avait lancé les grandes luttes syndicales pendant la dictature, que Lula avait convoqué ses militants. Lula est longuement revenu sur l'importance de ses 47 ans d'histoire, sur les acquis sociaux de ses 3 mandats présidentiels, dans un discours ponctué d'hommage aux femmes et à Dieu, pour lancer sa 7e campagne présidentielle.
3: Il y a beaucoup de gens qui disent « Pourquoi est-ce que Lula veut un nouveau mandat ?» Je veux vous dire quelque chose. Moi, tant que je serai en vie, je ne le permettrai pas. Je ne le permettrai pas. Je n'arrêterai pas de me battre contre la droite.
2: Face à lui, Flavio Bolsonaro, le fils de l'ancien président Jair Bolsonaro, condamné à 27 ans de prison pour tentative de coup d'État, a lancé sa campagne à Copacabana en promettant des réformes radicales et sécuritaires sur un ton très offensif.
4: On va réduire les impôts, réduire la bureaucratie, mettre un terme à la corruption. Le Brésil va gagner parce que les gangs du PCC, le commando Vermelho et les milices seront considérés comme des organisations terroristes.
2: Dans les sondages, Lula possède une longueur d'avance, mais Flavio Bolsonaro a récemment réduit l'écart et ce sont les électeurs aujourd'hui indécis qui vont faire la différence, d'où l'importance de cette campagne électorale. Martin Bernard, São Paulo, RFI.
0: Et puis un mot de l'actualité sportive avec le Cameroun sur le toit de l'Afrique. Les Lionnes Indomptables ont remporté la toute première CAN féminine de leur histoire. Victoire 3-0 contre le Malawi des Sœurs Chawinga qui n'aura pas démérité pour sa toute première participation à la CAN féminine. Autre victoire hier, celle du RC Lens au Trophée des Champions. Les 100 et Or ont battu le PSG 1-0. Reportage au stade Bollaert de l'Hélice, Anne Dufort-Cornier.
5: Ce n'était peut-être pas le titre le plus attendu, mais les supporters ont célébré une victoire de caractère.
6: On n'a pas été aidé par l'arbitre, mais l'équipe elle a été exemplaire.
7: C'est vraiment, on ne s'entendait pas à ça, mais on sait que Lens peut faire des différences dans des moments importants et décisifs.
5: Face au double champion d'Europe, Lens n'a jamais plié. Fraîchement nommé capitaine, Florian Thauvin a montré la voie en ouvrant le score. Réduit à 10 contre 11 avant la pause, les 100 et Or ont ensuite résisté, porté par un Robin Rissert impérial dans ses cages. Élu homme du match, le gardien lensois voit en ce trophée la récompense d'un état d'esprit.
8: On a respecté les

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0: Le journal international. Bonjour Marion Cazeneuve.
2: Bonjour Clotilde Dumay.
0: À la une, les États-Unis à la manœuvre pour imposer leur plan de paix à Gaza.
2: La feuille de route américaine a été refusée il y a quelques jours par le premier ministre israélien. Alors Jared Kushner se déplace, l'émissaire américain va rencontrer tout à l'heure Benjamin Netanyahou. La veille, il était en Égypte pour échanger avec le Hamas. La Mongolie accueille à partir d'aujourd'hui la COP17 sur la désertification, phénomène aggravé par le réchauffement climatique. Le réchauffement climatique aggrave aussi les épisodes de sécheresse, les incendies. Les pompiers européens continuent de combattre des brasiers. Deux personnes sont mortes sur l'île grecque de Salamine. Ayra Starr, dans une autre dimension, l'étoile nigériane de l'afropop sort un nouvel album avec des collaborations ambitieuses pour se faire une place à l'international. Un aperçu en fin de journal.
0: Et puis en football, le trophée des champions dans les mains des Lensois. La fin aussi des championnats d'Europe de natation. On en reparle dans le journal des sports juste après cette édition. Mais d'abord Washington qui maintient donc sa pression pour faire avancer le plan de paix à Gaza.
2: L'émissaire américain Jared Kushner arrive aujourd'hui en Israël pour s'entretenir avec Benjamin Netanyahou. Ce dernier a refusé la feuille de route américaine qui prévoit le désarmement du Hamas et le retrait progressif de l'armée israélienne de l'enclave palestinienne. Benjamin Netanyahou ne veut pas en entendre parler tant que le désarmement du mouvement islamiste ne sera pas complet. On retrouve à Jérusalem notre correspondante Frédéric Misselin. L'émissaire américain espère donc débloquer la situation avec ce déplacement. Il était la veille en Égypte où il a rencontré des dirigeants du Hamas, Frédéric.
3: Oui, la rencontre délicate entre Jared Kushner et Benjamin Netanyahou doit avoir lieu aujourd'hui. En effet, l'envoyé spécial de Donald Trump a d'abord fait escale en Égypte pour échanger avec le Hamas avant de venir en Israël. Une première depuis octobre 2025, 90 minutes d'entretien, rapporte le site Axios. Le chef du mouvement armé, Khalil Al-Ayya, était là. Le Conseil de la paix et Jared Kushner ont donc évoqué les modalités concrètes du désarmement du Hamas. D'après la presse israélienne, l'émissaire américain insiste pour que les armes ne soient pas stockées dans la bande de Gaza, mais sortent du territoire palestinien. Jared Kushner doit maintenant parler avec les Israéliens de mesures correspondantes. À quelques semaines des élections en Israël, Benjamin Netanyahou refuse de passer à la phase 2 du plan de paix, à savoir entamer un retrait de Gaza. Washington estime que pour passer à l'étape suivante, il faut aussi obtenir des Israéliens de ne pas dévier de la ligne jaune, d'arrêter les assassinats ciblés et d'accélérer l'entrée de l'aide humanitaire dans l'enclave. Le Hamas, dans un communiqué hier soir, assure que les Américains se sont engagés à contraindre Israël à accepter le plan de paix et à établir un calendrier.
2: Frédéric Misselin en direct de Jérusalem pour RFI. Les Américains occupés donc avec ces négociations à Gaza, mais aussi avec la situation en Iran. Conséquence, les pourparlers pour mettre fin à la guerre en Ukraine, eux sont au point mort et les frappes se poursuivent. L'Ukraine déplore 7 morts dans plusieurs villes du pays dans des attaques de drones russes. Hier, la Russie, elle, annonce 6 morts ce matin après l'explosion d'un missile ukrainien dans la région frontalière de Belgorod. Hier, déjà 12 personnes sont mortes après l'incursion de centaines de drones ukrainiens dans plusieurs régions de Russie.
0: En Mongolie, le début d'un sommet mondial sur la désertification.
2: La COP17 des Nations Unies sur le sujet à Ulaanbaatar pour trouver des solutions, des financements contre ce phénomène. 40% des sols de la planète sont dégradés. Chaque année, 100 millions d'hectares de terres saines sont perdus à cause de la désertification.

0: qui est concernée. Selon le groupe d'études scientifiques Djali Hardy, plus de 50% de la surface totale du pays subit une dégradation des terres rapide, l'une des plus fulgurantes à l'échelle mondiale. Un phénomène qui n'est pas uniquement lié à l'exploitation des terres, selon Neovisius Singha, directeur de la conservation communautaire et de l'environnement à l'ONG African People and Wildlife.
1: Le surpâturage du bétail peut parfois laisser les sols à nu, ce qui favorise leur érosion. Mais le changement climatique est aussi responsable.
0: Une réalité du quotidien qui va s'accentuer dès le mois d'octobre. Le phénomène climatique El Niño devrait apporter de fortes pluies en Afrique de l'Est, d'autant plus dévastatrices avec des sols fragilisés. En 2024, en Tanzanie, 155 personnes avaient perdu la vie à cause d'inondations et de glissements de terrain liés à El Niño. Élodie Goulesque, Arusha, RFI.
2: Et l'activité humaine, le phénomène El Niño, mais aussi le réchauffement climatique, autant de facteurs qui accélèrent donc la désertification dont il est question aujourd'hui en Mongolie pour cette COP17 qui se poursuit jusqu'au 28 août.
3: Et on en reparlera dans une quinzaine de minutes avec notre invité Patrice Burger du Centre d'Action et de Réalisations Internationales. Le réchauffement climatique qui aggrave donc la désertification, mais aussi les incendies. Marion, l'Europe est toujours en proie aux flammes.
2: La Belgique notamment, avec ce feu historique dans une forêt près de la frontière allemande, d'une ville allemande frontalière a d'ailleurs été évacuée. En Espagne, un soldat est mort dans une opération anti-incendie dans le nord-est. La situation s'améliore en Andalousie où les flammes ont ravagé plus de 25 000 hectares. Différents départs de feu ce week-end aussi au Portugal, notamment près de la frontière espagnole. Et puis en Grèce, des centaines d'évacuations sur l'île de Salamine, près d'Athènes. Deux personnes ont été retrouvées mortes. Une dizaine d'autres a dû recevoir des soins médicaux après de graves brûlures. Emmanuel Stills.
4: Deux incendies se sont déclarés presque simultanément en deux endroits différents sur l'île de Salamine dimanche après-midi. Une coïncidence qui a immédiatement poussé les médias grecs à évoquer une piste criminelle. Les images des drones de surveillance utilisés par les pompiers montrent que le premier feu, parti d'une décharge sauvage, s'est propagé très rapidement sous l'effet des vents puissants. En 7 minutes à peine, c'est devenu un incendie hors de contrôle qui atteignait la forêt et les agglomérations toutes proches. De nombreuses maisons ont été la proie des flammes. Deux personnes âgées qui n'étaient pas parvenues à sortir de leur domicile ont péri avant l'arrivée des pompiers. 10 avions et 8 hélicoptères ont été mobilisés pour lutter contre ces deux incendies et près de 600 personnes ont été évacuées par bateau. Ce lundi, même si les vents devraient perdre en puissance, la Grèce sera encore en alerte avec un risque très élevé d'incendie dans plusieurs régions du pays. Emmanuel Stills, Athènes, RFI.
2: Un autre incendie en Grèce est désormais sous contrôle sur l'île de Skyros, en mer Égée. En France aussi, la situation s'améliore dans les Landes, dans le sud-ouest. La région a déjà été frappée par un méga-feu. 42 000 hectares ont été brûlés en Gironde fin juillet. Le Premier ministre Sébastien Lecornu s'est rendu hier dans une des villes les plus sinistrées, le Porge, en amont de sa visite officielle. Aujourd'hui, il va rencontrer des élus et des représentants locaux.
3: Et juste après ce déplacement en Gironde, Sébastien Lecornu présidera une cellule interministérielle de crise.
2: Après le piratage à grande échelle qui a visé l'administration fiscale, 700 000 particuliers et professionnels en ont été victimes, selon la Direction générale des finances publiques. Le parquet de Paris a ouvert une enquête sur l'incident, intervenu fin juin mais révélé seulement la semaine dernière. Du côté du Sénat, les socialistes, eux, demandent la création d'une commission d'enquête dédiée au piratage de masse. Marie Lecoq.
5: Un piratage de données à grande échelle sur lequel le groupe socialiste au Sénat entend faire la lumière. Par la voix de son président Patrick Kanner, le parti à la rose demande l'ouverture d'une commission d'enquête parlementaire. Dans un courrier adressé au président du Sénat, les socialistes estiment que la puissance publique a indubitablement échoué à protéger les données fiscales des Françaises et des Français. Et Patrick Kanner de préciser:
6: c'est des données qui devraient être sanctuarisées et qui manifestement ne l'ont pas été.
5: Des éléments suffisamment graves pour justifier, selon Patrick Kanner, un examen parlementaire.
6: Je veux savoir pourquoi, comment, où sont les défaillance. Et donc, on a besoin d'avoir toute la clarté sur ce qui est un scandale national.
5: L'objectif de cette commission, prévenir la répétition de tels incidents, mais aussi savoir si ces fuites de données relèvent de défaillances structurelles. Patrick Kanner le redoute.
6: À une telle échelle, ça ne peut être que ça. Est-ce que c'est un piratage au hasard ou est-ce que c'est un piratage ciblé? Vous voyez, sur les, par exemple, les personnes politiquement exposées. On a besoin de savoir tout ça. Et ça, ça passe par des ministres qui viennent rendre des comptes devant le Parlement.
5: S'il donne son feu vert, le Sénat pourrait lancer cette commission dès septembre. En attendant, le Premier ministre Sébastien Lecornu présidera ce lundi une cellule interministérielle de crise au sujet de ce piratage à grande échelle.
2: Marie Lecoq.
3: En Inde, le parti des cafards poursuit son bras de fer avec le pouvoir.
2: Ce mouvement satirique né sur les réseaux sociaux proteste contre la corruption dans le milieu universitaire et la contestation. manifestations gagnent

0: De plus en plus de régions, le Parti des Cafards a lancé une nouvelle initiative samedi, jour des 80 ans de l'indépendance indienne, avec une campagne appelée School Tik Karo, réparer les écoles. Les militants dénoncent le délabrement des écoles rurales et là aussi, les autorités prennent au sérieux cette nouvelle offensive. À New Delhi, Abdoulaye Rally.
1: Pour frapper les esprits, le fondateur du Parti des Cafards est retourné dans son village natal, dans le Maharashtra. Dans l'école publique, Abhijit Dipke filme des toilettes sans eau, des salles de classe sans bancs et des fenêtres brisées, bouchées par des affiches électorales. Pour lui, le développement indien profite peu aux campagnes.
2: Depuis 80 ans, on a complètement délaissé les enfants des villages. L'avenir du pays ne s'écrit pas seulement dans les écoles privées. Il se joue aussi avec les enfants qui étudient dans les écoles des villages, qui vivent dans ces villages.
1: Pour étendre la mobilisation, le mouvement fait des parents et des élèves des enquêteurs de terrain. Une fiche en ligne leur permet de documenter notamment l'état des bâtiments, l'accès à l'eau et les sanitaires. Puis les vidéos sont publiées sur les réseaux sociaux avec des témoignages comme celui-ci.
3: Au 21e siècle, nos enfants étudiaient encore assis à même le sol. C'est l'école de mon village et dans cette classe, les élèves de 6e, de 5e et de 4e sont réunis dans la même pièce et tout le monde est assis par terre.
1: Difficile pour les élus locaux d'ignorer une pression désormais filmée, géolocalisée et relayée en ligne. Le gouvernement fédéral n'a pas encore pris position, mais le mouvement satirique compte bien appliquer la même méthode aux hôpitaux publics. Abdoulaye Rally, New Delhi, RFI.
0: En football, la victoire du Cameroun à la CAN féminine. Les Lionnes indomptables ont battu le Malawi, invité surprise de cette finale. Score final 3-0 et une première victoire continentale pour les Camerounaises.
4: Et on va reparler de football et de natation dans le journal des sports, mais on termine, Marion, avec ce casting 5 étoiles pour la star de l'afropop.
0: La Nigériane Ayra Starr, avec 2 R, sort son nouvel album. Il s'appelle Stargirl, tout simplement. 16 titres avec une ambition internationale au vu des artistes qui partagent son micro. La chanteuse a invité du monde, tout en restant fidèle à son univers. Un aperçu avec Noémie Leweller.
5: Tornade, c'est l'un des 16 titres du nouvel album d'Ayra Starr. À 24 ans, la diva est bien une tornade qui embarque sur son passage les plus grandes stars de l'afropop et du R&B. Rema, Leon Thomas ou encore Wizkid, autres stars de l'afropop.

0: La pléiade d'artistes invités sur Stargirl compte aussi une certaine chanteuse franco-congolaise, Théodora. Bien que l'album soit principalement en anglais, Erastar pioche dans le Yoruba, le Pidgin nigérian et même l'espagnol pour continuer à parler d'amour, d'émancipation et de confiance en soi. Même si elle vit désormais à New York, l'artiste n'oublie pas ses origines.
1: Stargirl, c'est le nouvel album d'Erastar.

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mardi 29 juillet 2025. Bonjour très cher, je vous écris de Mont-Lorgis, à côté de Lusignan. Nous y avons fait une halte la nuit dernière, après 9 heures de route bien entremêlées, et nous sommes déjà sur le départ jusqu'à notre prochaine destination. Mais je voulais prendre quelques instants pour partager avec vous le reste de notre petit périple en Ardèche, qui m'a bien fatiguée pour tout vous dire, mais qui m'a surtout remplie de quelque chose que j'ai encore du mal à nommer, de quelque chose de neuf, d'encore impalpable. Une richesse nouvelle, c'est là ma certitude ce matin. Première randonnée de débutant qui était un peu du grand n'importe quoi. Faire confiance à sa fille aînée qui nous explique que c'est une toute petite randonnée accessible pour tout le monde et se rendre compte quelques jours plus tard que c'en était une de niveau 4. Évidemment qu'on l'a trouvée difficile. Y aller un peu plus tard que prévu et entendre le tonnerre au bout de 20 minutes, puis la pluie. Bref, expérience qu'on n'est pas prêt d'oublier mais dont on est assez fier. Une visite dans la vallée du Doubs avec un train à vapeur. Ultra touristique mais assez chouette aussi. En tout cas, ça a plu à toute la famille et ça compte car vous n'êtes sûrement pas sans savoir que ce n'est pas évident de faire plaisir à 5 personnes en même temps. Et dans un tout autre genre, le dernier jour, une balade géologique à Vernoux-en-Vivarais à 4. On en a perdu une, restée dormir au gîte. On ne savait pas du tout à quoi s'attendre, mais franchement, on a passé un super moment, un peu suspendu et très différent de ce dont on a l'habitude. Grâce à Chloé, géologue suisse, revenue sur la terre de ses ancêtres, après le confinement pour retaper la maison familiale et pour être au plus près de ses valeurs. Elle a vraiment un truc pour partager sa passion. Il n'y avait que nous en plus, ça donnait une petite sensation de balade privilégiée. Ma route continue et avec elle mes petites cartes postales pour vous. Mon été est tellement différent de tous les autres. Et je pense que ce temps passé à vous écrire est comme une cerise sur un beau et bon gâteau. Bien à vous, Eva.

0: donc. 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

0: La semaine qui a suivi le moment où je l'ai fait, dès que je faisais une blague ou quoi, elle me tapait le genou en mode
1: ah, c'est marrant, on est
2: marrant. Les bruns vont pas le taper.
1: Les vieux os.
3: Qu'on est mal assis.
2: C'est bon.
3: Qu'on est mal assis là.
0: C'est son petit numéro.
2: Attends.
0: Je crois que je ne vais pas manger ce soir.

0: J'ai adoré le train. Il est comme il est.
1: T'aurais préféré être dans celui à côté?
0: Je sais pas,
1: je pense qu'il y a... Et toi? Moi, je vois les deux. Lui, et... c'est plus moderne.
0: Non.
1: Attends, fais voir.
0: Non.
1: Une machine à vapeur inventée au 18e siècle.
0: Ah oui, d'accord, mais c'est pas avant.
1: En fait, c'est un système qui utilise la vapeur d'eau pour avancer. En fait, on met du charbon pour faire du feu, pour faire la combustion qui va faire chauffer l'eau, la faire bouillir et la faire s'évaporer. Donc, mettre de la pression et baisser la boule. Et donc, en fait, une fois que l'eau sortira de la vapeur, parce qu'on va ouvrir une vapeur, en fait, et bah, le truc
0: Je te le refais.
2: Voyage dans le temps commence par la traversée du lieu-dit de Douze Plages. Le pont sur lequel vous êtes nombreux à être passés remarquables de la gare a été achevé en 1483. Il avait alors la plus grande arche d'Europe avec 51 mètres de diamètre. Pont a remplacé un pont romain appelé pont de César, emporté par une crue au XIIIe siècle. Vous pourrez bientôt apercevoir ses ruines au niveau de barrage du Douze Plages. Construit au XIXe siècle contre une pile du vieux pont de César, ce barrage alimentait en eau les industries tournonnaises.
0: Vous n'avez pas mis la fille?
1: Non, oui, c'est vrai. À la chambre. Voilà combien de

0: je suis géologue et j'ai une spécialité de pétrographie et biostratigraphie. Donc la pétrographie, en fait, c'est l'étude des roches en lame mince. Donc pour voir les roches, alors oui, on les regarde comme ça à l'œil nu, mais on coupe des petites tranches très très très très fines qui font l'épaisseur d'un cheveu, qu'on colle sur une petite plaquette de verre, et ensuite on va au travers de la roche, et du coup on regarde ça au microscope, et c'est ce qui nous permet en fait de voir les différents minéraux, les microfossiles aussi, parce qu'il n'y a pas que des fossiles qu'on voit à l'œil nu, la plupart des fossiles en fait on ne les voit pas. Mais du coup, donc moi c'est vraiment ça, c'est les fossiles qui peuvent nous donner des âges, mais aussi des indications du climat dans lequel ils vivaient. En fait, ils utilisent de la chaux pour mettre sur les murs, pour justement conserver la fraîcheur, et puis ça fait un enduit qui est hyper résistant et très étanche, mais aussi pour la fertilité des sols. Donc la chaux, c'est quelque chose qui va acidifier les sols. Donc c'est, en fait, ça aussi, c'est quelque chose qu'on voit assez souvent dans le coin. Une fois qu'ils ont, par exemple ici, ils ont coupé le blé, ils ont retourné, et puis avant l'hiver, en général en automne, ils vont parsemer, c'est marrant parce qu'on dirait qu'il a neigé, alors qu'ils parsèment dans le champ comme ça de la chaux, et du coup ça va être tout blanc. Tout blanc, tout blanc. Et ça, c'est vraiment pour la fertilité et acidifier les sols. Ces colonnes des calcaires du bois du four. Donc ça, c'est des lamellibranches. C'est un type de bivalve. Donc ces coquillages qui ont des valves. Donc on en voit ici tout plein. Et ce qu'on va voir là-bas, alors on n'en voit plus des aussi beaux. Ce qu'on va voir beaucoup au bois du four, donc c'est ces lamellibranches. On va voir aussi des petites... des espèces de petites moules. L'âge récien. Donc c'est du Trias supérieur. Donc on est ici à environ 200 millions d'années. Et puis ensuite, les calcaires, eux, ils sont un tout petit peu plus jeunes. Donc eux, c'est de étangien, c'est étangien, c'est ça. Donc là, on va être sur du jurassique inférieur. Donc en fait, là, on a la limite du trias et du jurassique, en fait, qui se trouve ici dans ce bois. Et une fois on l'avait trouvé en forme dégagée. Oh, attention, chute de caillou. Une fois on l'avait trouvé sorti de la roche, et plusieurs fois on les a trouvés en cassant la roche. On le voyait à l'intérieur, justement cristallisé, donc ces petits cristaux de calcite comme ça. Mais tout l'escargot avait été cristallisé, transformé en calcite. Donc en fait on le voyait dans la roche, mais tout brillant comme ça. C'était assez chouette. Justement, ce sont des restes. Hop. D'un océan, l'océan de la Tétis, qui était, hop là, je vais vous montrer du coup une carte de paléogéographie. Donc tout ce qui est géographie, climat, machin, quand c'est vieux, on met paléo devant. Hein. Alors ce que vous voyez en vert, c'est les terres émergées au Jurassique, et ce que vous voyez en blanc, c'est les lignes de côte actuelles. Comme ça, ça vous donne une idée. Là, par exemple, ici, on voit l'Espagne, le Portugal. Là, il y a la France. Là, on devine la botte de l'Italie qui n'était pas encore remontée. Mais donc là, on a l'Europe ici. Avec là, la Russie. Ben voilà, c'est écrit en fait Europe, Turquie, hop, Iran. Ici, on a l'Afrique. Donc l'Afrique continue à monter. Et du coup, en fait, en montant, ça a fermé cet océan ici.
1: Il me fait peur. Yes. Que vois-tu?
2: Je vais dire ça à la pas d'escargot.
1: Qu'est-ce que t'as vu?
2: Mais c'est quoi les trucs, les taches oranges?
0: Ah, mais alors ça, je crois que t'es à l'intérieur d'une coquille.
1: Mais oui.
0: Ouais, tu vois, regarde, là on voit,
2: ah oui.
0: On devine le tour. Je crois que là, t'as chopé une...
1: T'as regardé avec la loupe?
0: Une petite moule pour ce soir,
2: tu vas pouvoir faire une cassolette.
0: En fait, en Méditerranée, il y a plein de trucs chelous. Très chelous, très chelous. Hop là, donc là, on voit du coup...
2: Tac.
0: Ça, c'est les limites de plaques avec les zones tectoniques. Volcanisme, tremblement de terre et tout. Donc là, c'est vraiment ces zones. Voilà, là, on voit ce bout-là qui disparaît là. Donc ça, c'est pour la carte sismique.
2: L'Afrique allait remonter vers Gibraltar et que ça allait rentrer dedans.
0: Ah bah exactement. C'est en fait le mouvement de l'Afrique qui monte comme ça, qui a créé les Alpes. Il n'est pas fini, il continue.

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0: Plus qu'une fac, saison 2, des voix étudiantes sur des choses importantes. Dans cet épisode, c'est de nouveau Mathilde qui se raconte. Si vous ne la connaissez pas encore, vous pouvez écouter la première partie de son témoignage sur son burn-out étudiant dans l'épisode précédent. Après ce passage difficile, elle a finalement trouvé sa voie en décidant de devenir psychologue scolaire. C'est une histoire d'équilibre, tout de suite, dans Plus qu'une fac.
1: Quand je suis arrivée à Caen, je me suis empressée de regarder s'il y avait des écoles de cirque. Parce que j'en avais fait toute mon enfance, une dizaine d'années. J'adorais ça. Et donc, j'ai renoué avec cette activité que j'adorais petite. C'était difficile en fait au début parce que je sentais mon corps qui résistait à certains exercices, et notamment quand on se retrouve la tête en bas. Je sentais l'après-coup de l'accident qui faisait que la sonnette d'alarme n'était pas tranquille face à cette activité. Mais comme au fond de moi était aussi inscrit le plaisir que j'avais pris petite, c'est des choses que j'ai progressivement dépassées et j'ai pris beaucoup de plaisir à nouveau à faire du trapèze, à marcher sur un fil. J'ai trouvé aussi une ambiance familiale dans cette ville où je ne connaissais personne qui m'a fait beaucoup de bien. Et j'ai notamment rencontré Julie, une personne avec qui je m'entendais extrêmement bien lors des cours. Et au printemps, j'ai pris le temps d'un peu plus discuter avec elle, de lui demander ce qu'elle faisait comme profession. Et en fait, elle me répond qu'elle est psychologue de l'éducation nationale et que dans sa pratique de psychologue de l'éducation nationale, elle a animé des ateliers de philosophie pour enfants. Et à ce moment-là, je dirais pas que c'est une révélation parce que je suis quand même encore, même si progressivement ça va mieux, dans quelque chose de l'ordre de la dépression. Ça va mieux parce que j'ai trouvé une thérapeute, je suis suivie par une psychiatre aussi, je prends des médicaments. Mais voilà, je suis pas encore bien. J'ai plus l'optimisme que j'avais avant, donc je me dis pas, bah, c'est fabuleux, c'est ça, en fait, qu'il faut que je fasse. Mais je me dis, bon, il y a quelque chose quand même à creuser. Et elle m'a invitée dans une des écoles où elle travaille, dans son bureau, pour m'expliquer concrètement en quoi consiste ce métier. C'est un métier qui consiste à accompagner des élèves qui rencontrent une situation de difficulté, durable ou pas, mais également leur famille. C'est aussi un travail d'accompagnement des enseignants qui peuvent se demander comment faire pédagogiquement pour accompagner tel élève qui a telle spécificité. Et je me dis, bah, en fait, c'est vers ça qu'il faut que j'y aille parce que ça combine la philosophie et la psychologie que j'adore, mais également la thématique de l'éducation qui m'a toujours beaucoup intéressée, sur laquelle j'ai réalisé mon mémoire de philosophie lorsque j'étais en master de philosophie. J'ai été prise dans ce master de psychologie de l'éducation à Caen. Lorsque j'étais en master 2, j'ai passé le concours donc pour être psychologue de l'éducation nationale, que j'ai réussi. Et c'est comme ça que j'arrive à Rennes.

après le concours, on a une année de formation. Et il y a 7 centres de formation en France et Rennes en comptant. Et donc, c'est une année où on est à la fois sur le terrain, dans des écoles, sur le secteur en fait d'une autre psychologue de l'éducation nationale. Donc, on a un tuteur, une tutrice. Et puis, on est aussi en cours à l'université. J'ai à la fois le statut d'étudiante et puis le statut de fonctionnaire stagiaire. Comme je suis sur le terrain, c'est une année où je suis rémunérée aussi par l'éducation nationale. Ça ne se répartit pas de la même manière toute l'année, mais pour dire les choses un peu schématiquement, j'ai quelques semaines de cours, 2-3, et puis ensuite plusieurs semaines sur le terrain dans les écoles. Il y a des cours à l'université, par des universitaires, également par des intervenants extérieurs, des psychologues d'éducation nationale, mais également des orthophonistes, des enseignants, voilà. Et j'ai quelques cours aussi à l'INSPE, donc là où on forme les futurs enseignants. Cette formation et le concours, c'est à la fois pour les personnes qui veulent être psychologues d'éducation nationale dans le premier degré et dans le second degré. Souvent, on connaît bien le psychologue d'éducation nationale du second degré, collège-lycée, qui a ce rôle d'orientation qu'on appelait autrefois conseiller d'orientation psychologue. Et c'est moins connu qu'il y a aussi des psychologues dans le premier degré. Quand on passe le concours, on choisit une spécialité. Et moi, je travaille dans le premier degré. Donc, je suis dans les écoles maternelles et élémentaires, donc des enfants dès 3 ans. Cette année, on était tout autant du premier degré que du second degré. Ça peut varier en fonction des années. C'est intéressant de pouvoir dialoguer. On est tous psychologues. Pour passer le concours, il faut être psychologue. Donc, on a tous cette attention à l'autre, cette écoute qui est essentielle dans notre métier. Après, je trouve qu'au niveau des personnalités, il y a des personnalités très différentes. Je dirais qu'il y avait quand même plutôt une bonne ambiance et certainement parce qu'on est animé, d'une même envie d'aider les élèves et les enfants.

De manière un peu schématique, la plupart du temps, un enseignant dans sa classe ou une enseignante va remarquer qu'un élève n'apprend pas aussi facilement que les autres ou a du mal à apprendre à lire, par exemple. Et dans ce cas-là, si je pense être l'aide la plus appropriée à ce moment-là, parce qu'on a d'autres aides possibles au sein de l'école, je vais dire à l'enseignant qu'il peut parler de moi aux parents qui vont me contacter. Je ne fais rien sans l'accord des parents. Donc, je vais rencontrer les parents qui vont me parler de leur enfant pour avoir à la fois l'écho des difficultés de la part de l'enseignant, mais également de la part de la famille. Puis, avec leur accord, je vais rencontrer l'enfant. Ça dépend des pratiques de chacun. Moi, je rencontre à peu près 3 fois même enfant. Je vais lui proposer de me parler de lui, de me parler de sa famille, de la manière dont il vit l'école. Je vais lui proposer des activités. Ça dépend dans quel objectif, mais potentiellement pour voir comment il fonctionne cognitivement, comment il raisonne. Et je vais essayer à partir de là de penser des adaptations pour lui ou réfléchir de quels soins en dehors de l'école il pourrait bénéficier pour que les choses s'améliorent. Et donc, je vais re-rencontrer les parents pour leur faire ce compte-rendu et voir aussi avec l'enseignant comment on peut éventuellement penser des choses en classe. Ce sont les demandes les plus courantes, celles liées à des difficultés d'apprentissage qui parfois ne sont pas liées à quelque chose de l'ordre du fonctionnement cognitif, mais à une difficulté émotionnelle liée au cadre familial, par exemple. Et puis après, on a des demandes, je dirais, un peu plus exceptionnelles, ponctuelles. Par exemple, cette année, on a eu une petite fille qui a été agressée par deux de ses camarades. Donc, à ce moment-là, j'ai rencontré un de ses deux parents afin de discuter de comment elle vivait les choses, de ce qui pouvait être mis en place. Voilà. Donc, on a des choses, voilà, de l'ordre, malheureusement, parfois de l'agression, de l'harcèlement, de la phobie scolaire, qu'on appelle plutôt refus scolaire anxieux, d'ailleurs, aujourd'hui. Le programme pour l'année prochaine, eh bien, je suis titularisée, cette fois-ci fonctionnaire donc, et plus fonctionnaire stagiaire, et affectée en Normandie, donc sur un secteur d'une douzaine d'écoles maternelles et élémentaires. Je vais faire mes premiers pas professionnels en autonomie, enfin voilà, réellement. Et puis je vais continuer de me former parce que c'est important et qu'il y a encore beaucoup de choses que je souhaite apprendre.

Aujourd'hui, je vais bien. Ah, je dirais pas que tout est parfait. Je peux avoir des moments où l'anxiété revient. Mais la différence, c'est qu'aujourd'hui, quand elle arrive, je la reconnais. Je sais qu'est-ce qui va l'accentuer, qu'est-ce qui peut la calmer. Je sais surtout qu'elle va passer. Parce que quand on est dedans, on peut avoir l'impression que c'est fini, que c'est pour toujours. C'est pas le cas. Faut en sortir. Ça ne m'entrave pas du tout dans ma pratique. La plupart des personnes que j'accompagne, des familles, des enfants, des enseignants, n'ont pas ces difficultés-là. Je les vois pour d'autres raisons, des difficultés d'apprentissage. Donc, il n'y a pas de projection de ma part sur les autres. Si ça se produisait, je pense que je serais en mesure de le reconnaître et de faire la part des choses. Et je pense que je me flagellerai pas parce que c'est pas nécessaire. Je me dirais que ça apporte quelque chose aussi. Parce que quand on m'exprime aujourd'hui un ressenti d'anxiété, même s'il y a des différences dans nos manières de vivre l'anxiété, je peux quand même comprendre, entendre, savoir ce que ça fait. Aujourd'hui, je prends soin de ma santé mentale de différentes manières. Direct

vraiment liée à mon métier. J'ai des collègues psychologues de l'éducation nationale avec qui je peux parler de, des situations qui sont peut-être plus difficiles, une sorte de, d'intervision en fait, où on s'épaule les uns les autres. Ça, c'est très aidant à la fois psychologiquement pour soi-même, mais aussi parce que des fois, on pense pas à tout dans notre métier. Donc, on n'a pas de baguette magique, on n'est pas des super-héros. Donc, c'est intéressant des fois d'avoir le regard des collègues. Après, je prends soin de moi en faisant attention, je crois, à ce que les différentes sphères de ma vie soient équilibrées. Je pense que quand j'ai commencé mes études prenaient beaucoup plus de place par rapport à d'autres aspects de ma vie. Je passe du temps en nature, je prends du temps pour créer et je fais du yoga. Et je fais du yoga en conscience, pas parce qu'il faut faire une activité physique, mais pour sentir ce qui se passe dans mon corps et l'écouter, contrairement à ce que j'ai pu faire dans le passé. Je ne sais pas ce que mes parents ont pensé dans l'immédiat de mon changement de voie. Ils m'ont toujours soutenue. Ma mère m'a fait confiance dès le départ et savait que j'allais dans la bonne direction. Peut-être qu'elle le savait même mieux que moi. Mon père, je sais moins ce qu'il a pensé au moment des changements d'orientation. Je pense qu'il y avait de l'inquiétude de sa part, ce qui est normal. En tout cas, aujourd'hui, il peut dire qu'il est fier de moi et qu'il trouve mon travail intéressant et important. Oui, je suis fière de moi. C'est pas le bout du chemin, je vais encore faire certainement des choses très différentes, mais je suis contente de là où je suis et de la personne que je suis devenue depuis mes premières orientations après le bac, depuis l'accident, voilà. Ce qui m'importe en partageant mon histoire, c'est que si jamais quelqu'un qui m'écoute vit un jour une perte de sens, liée à un événement, peu importe lequel, a l'impression qu'il avait donné de l'énergie dans des choses qui finalement ne font plus sens, puisse trouver dans mon histoire de l'espoir pour la suite. Ce qui m'importe de dire, c'est qu'on peut tous traverser des moments difficiles. Moi, je pensais que ça ne m'arriverait pas, un peu naïvement, mais ça peut tous voilà, nous arriver. Et rien n'est perdu. On peut aussi réinvestir le passé d'une manière différente et avoir confiance.

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Un grand merci pour ce témoignage précieux à Mathilde, à qui l'on souhaite de garder l'équilibre et le sourire.

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0: Waouh, c'est joli avec le piano. On va essayer de pas gâcher ça maintenant.
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Mais quand même, une minute de silence pour tous les nazis morts, s'il vous plaît. Non, je déconne. Foutez-moi une minute de bordel pour ces grosses merdes.

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Ce que je peux vous donner, en tout cas, c'est généralement, c'est un avertissement. J'ai peut-être du culot de faire ça, je suis obligé de le faire comme ça parce que je dois faire vite. Ce que je peux vous dire, c'est que la jeunesse se désespère, elle est profondément désespérée parce qu'elle n'a plus d'appui, elle ne croit plus en la politique française. Et moi, je pense qu'elle a, en règle générale, en résumant un peu, bien raison. Ce que

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12: Cet été, Thomas et Nathan sont allés à la rencontre du public du festival du Roi Arthur. Et l'objectif ? Savoir ce que les festivaliers et festivalières ont pensé des artistes, des concerts et de l'ambiance du festival. Entre coups de cœur et découvertes, leur réaction donne le ton de cette édition 2025.
13: C'est d'une beauté sans nom. On adore, il y a du rock, il y a du rap. C'est la première fois, mais la première fois est toujours la meilleure.
14: Non, alors on est habitués, nous.
15: Qu'est-ce qui vous a attiré exactement dans ce festival ?
16: C'est la bière !
17: Moi, c'est Vald ! La bière est Vald !
18: Nos maris sont bénévoles !
15: Vous avez pris quoi pour vous préparer à ce festival ?
19: Des lingettes de bébé.
20: 14 litres de bière.
15: Des tampons.
13: Un chapeau et c'est parti.
16: Alors, j'ai de la 8-6, de la Amsterdamer. Et il me semble que j'ai de la Affligen, mais je suis pas sûr. Thériel, comment pour dormir, vous dormez ici ?
17: Une chaise de camping.
16: Et bah une Affligen, une Amsterdamer, une Utis.
15: Est-ce que vous êtes des festivaliers qui vont dans la fosse, on est les pogos ?
19: Dans la fosse, les pogos, les pogos.
20: Totalement dans la fosse, faut se fracasser le crâne contre la barrière à l'entrée, sinon c'est pas drôle.
21: À l'extérieur, j'ai une entorse.
22: Totalement à l'extérieur, je suis agoraphobe.
15: Ça vous représente quoi pour vous les festivals ?
13: Bon, les festivals, c'est des rencontres, c'est la liberté. C'est un peu d'alcool et surtout une bonne ambiance.
14: Tu passes vraiment un bon moment de A à Z et puis tu gardes des souvenirs après pendant des années, c'est exceptionnel.
23: C'est la fête, c'est la joie de vivre, découvrir d'autres personnes, tac, tout est bon dans le festival.
15: Est-ce que pour finir, vous avez un petit mot pour nos auditeurs ?
24: Eh bah, dommage que vous soyez pas là.
25: Ah ouais, faut venir l'année prochaine.
20: On vous aime les auditeurs, on vous aime.
26: Franchement, profitez bien, faites attention à vous et kiffez à fond.
12: Des voix, des rires et des impressions à chaud, le public du Roi Arthur a fait vibrer le micro comme la scène.
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12: À Rennes, le Triangle Cité de la Danse a fait sa rentrée ce mois-ci. Une reprise dans un contexte économique difficile pour le monde de la culture, mais pour Patrice Le Floche, directeur de l'institution, cette période chahutée doit rester festive envers et contre tout. Elle pourrait même représenter une opportunité pour resserrer encore plus les liens avec le public.
27: Au Triangle, on a eu une petite baisse d'un de nos partenaires, le département, qui souhaite, quand il le pourra, réabonder, mais qui s'est retrouvé dans une contrainte financière très forte, suite aux coupes du gouvernement notamment. Et cela aurait pu impacter, mais on a souhaité penser le projet, remodeler les choses pour essayer de maintenir un maximum l'activité essayer d'avoir le même volume de spectacles pour la saison à venir. On est riche de ce qui s'est passé précédemment, la saison passée au Défilé Fantastique. On vit quand même une période politique assez délétère. L'actualité peut également nous paraître sombre. Et cette démarche qu'on a engagée la saison passée nous a beaucoup porté. Faire ensemble, danser toujours, crier notre joie, notre volonté, notre souhait d'être ensemble, c'est quelque chose qui porte véritablement une saison qu'on souhaite généreuse et festive, et elle sera faite et parsemée de beaucoup de moments de fête. L'accessibilité, l'hospitalité, c'est une réponse également à ce contexte et à ces contraintes. C'est comment être à l'écoute d'eux, comment faire collaborer, contribuer. On va mettre en place une saison d'enquête sensible, avec un intérêt très fort pour la question des droits culturels, dans une démarche aussi pour nous de mieux nous reconnecter. Donc on va questionner les personnes sur où elles dansent, comment elles dansent, pourquoi elles dansent, et puis nous enrichir de toutes ces ressources-là pour penser le projet à venir, les actions que l'on peut mener sur le territoire, être au plus proche. On va compiler tout ça, réfléchir, sans doute organiser un forum ouvert avec les parties prises du projet du Triangle, et puis on souhaite pouvoir avoir toutes ces ressources pour imaginer la saison qui sera la saison suivante.
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9: Jeudi 18 septembre, la France a connu une nouvelle vague de manifestations, cette fois fortement syndicalisées. À Rennes, près de 20 000 personnes se sont réunies dans les rues pour protester contre les mesures budgétaires du gouvernement.
16: C'est pas à nous de payer 44 milliards, c'est pas à nous de payer toutes ces conneries. Je veux dire, il y a déjà assez de gens qui se gavent tous les jours, qui en prennent plein les poches et qui branlent rien. Et nous, on va travailler.
12: Drapeau hissé et poing en l'air, les rues rennaises sont noires de monde. Il est impossible de discerner le début et la fin de la marche. Une fanfare donne le ton. Parmi les citoyennes et citoyens révoltés, Delphine nous explique pourquoi il est important de se rendre à un tel événement.
10: Moi, je suis psychologue au CHU de Rennes. Je viens aujourd'hui manifester comme à chaque fois qu'on manifeste nous à l'hôpital, c'est pour plus d'effectifs. C'est une aide-soignante pour 15 personnes. Je ne sais pas comment dire, mais c'est la misère. C'est la misère là en ce moment. C'est Donc, il faut que ça s'arrête là. On peut pas. Ces 40 milliards d'économies là qu'il veut faire, ça ne peut pas être sur ni l'hôpital, ni l'éducation nationale, ni sur les services publics. Ça va finir par péter peut-être.
12: Collectifs, syndicats, associations, sur place les revendications sont variées, mais la cause d'une même colère.
11: Je m'appelle Marc et je suis militant, on est tous militants du pôle de Renaissance communiste en France, du PRCF. Mais on pense qu'il faut converger parce qu'au bout d'un moment, les manifs sont plus là, sont le lendemain avec parcours prédéterminé, c'est pas ça ce qui les fera reculer. Ce qui les fera reculer, c'est la grève générale et le blocage de leurs profits et qu'on monte sur le lieu de pouvoir. Et c'est là qu'ils vont avoir peur.
28: Violette, et du coup, je fais partie du collectif Nous Toutes 35 Rennes. Et du coup, nous, on est là aussi pour défendre ce qu'on défend au niveau féministe, à savoir que tout le problème du budget, ça rejaillit en priorité sur les femmes, les minorités de genre.
12: Le Premier ministre Sébastien Lecornu doit nommer son gouvernement dans les jours à venir. En attendant, l'intersyndicale d'Ille-et-Vilaine appelle à une mobilisation forte ce jeudi 2 octobre. L'organisation compte passer au cran supérieur en amplifiant les grèves.
9: Merci Lafken pour ce reportage et on suivra de près les mobilisations annoncées pour cette semaine.
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9: Avis aux fans de créatures fantastiques et de hurlements dans la nuit. Dès demain, le festival Court-Métrange est de retour à Rennes. Laurine Tout le Monde, référent sur les projets d'exposition, et Benoît Chrétien, coordinateur général de Court-Métrage, nous donne les détails de cette 21e édition, mettant à l'honneur les bêtes et créatures surnaturelles.
29: On explore l'animalité cette année. On trouvait que c'était important et chouette d'explorer concrètement et par plusieurs manières, que ce soit par les arts plastiques, le cinéma, les discussions, toute cette thématique, ça peut prendre différentes formes. Ça peut très bien être les animaux simplement, l'hybridité, mais aussi la bestialité et l'animalité aussi chez l'être humain qui nous paraît importante d'évoquer.
30: Et puis le mot « t'es bête », du coup, qui vient de la bêtise, qui renvoie directement à la forme animale et du coup qui fait une distinction entre l'homme et l'humain.
29: Tout comme la bestialité chez l'être humain, presque la bêtise est animale, c'est aussi une question qu'on laisse en suspens.
31: Vous avez eu Benoît à l'antenne, enfin en enregistrement, pour parler des difficultés, rencontres Court-Métranges. Comment se porte l'asso pour cette 21e édition ?
30: La cagnotte qu'on a pu mettre en place a bien fonctionné, donc a permis de faire cette édition. Donc voilà, maintenant on compte sur les gens pour venir.

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8: Bonjour à toutes et à tous.
9: À celles et ceux qui nous entendent depuis le festival Format d'Ogan, où nous avons l'honneur et la joie d'ouvrir le plateau radio qui se déroulera tout ce dimanche.
8: À celles et ceux qui nous écoutent depuis leur radio, soit sur le 106.6 NZH de Timbre FM, ou juste pour cette heure sur le 88.4 FM de Syllabes.
9: Moi, c'est Clara.
8: Et moi, c'est Sain.
9: Et à nous deux, on représente
8: J'irai cracher sur vos ondes. D'ordinaire, on officie dans le studio Syllabien le lundi de 19h à 20h, mais pour une occasion aussi particulière que celle-ci, on a mis le réveil tôt ce dimanche matin, cap sur Ogan pour animer une bien chouette table ronde.
9: Et qu'est-ce qu'une table ronde sans participantes et participants ? Avec nous, il y a Solène Deléon.
10: Bonjour !
8: Qu'est-ce que tu fais dans la vie, Solène ?
10: Eh bien, je suis auto-entrepreneur, notamment je... Je suis graphiste freelance et je fais des petits marchés également. Et à côté, je suis à mi-temps dans une MJC en tant que chargée de communication.
8: Avec nous, il y a aussi Laurier The Fox. Bonjour.
11: Bonjour.
8: Quelles sont tes activités slash fonctions slash couteau ?
11: Alors, je suis artiste-auteur. Plus exactement, je suis illustrateur freelance et auteur de bandes dessinées. Et c'est vrai qu'en plus de ces boulots-là, je fais aussi régulièrement des marchés de créateurice.
9: Et enfin, on a Vincent Normand. Bonjour.
12: Salut, bonjour.
9: Qu'est-ce que tu fais dans la vie, Vincent ?
12: Alors, je suis auteur de bande dessinée et je suis aussi animateur dans une maison de quartier à mi-temps et je suis aussi musicien. Voilà.
8: Avec vous, on va parler de vos vécus. Qu'est-ce que c'est d'être un ou une professionnelle officiant dans le monde de la BD et de l'illustration ? De comment vous vivez ces identités professionnelles complexes et méconnues et des réalités financières et matérielles que vous rencontrez ?
9: Alors, on va commencer cette première partie de table ronde avec vous trois. On va parler un petit peu de vos identités professionnelles dans le monde de... du livre, de l'édition, notamment sur la bande dessinée dans le cadre du festival A-Format. Tout d'abord, j'avais une petite question pour vous sur la question du passage d'auteurice, plutôt sur un format plus amateur à un métier professionnel. Déjà, comment est-ce que vous êtes arrivé sur ce métier et qu'est-ce qui vous a surpris entre vos attentes et la réalité aujourd'hui, vous qui cumulez du coup plusieurs emplois ?
8: Auteuriste slash artiste.
10: Eh ben, alors je commence. moi, du coup, c'est un peu... j'ai pas le même format, j'imagine, qu'artiste-auteur. J'ai le format, du coup, auto-entrepreneur, qui est vraiment un format qui est fait, qui est pensé pour se lancer. Qui est un format qui est fait pour imaginer, au début, quand t'as pas beaucoup de revenus, quand c'est un peu irrégulier, pour te pré-professionnaliser, j'imagine. Voilà, il y a plein de spécificités techniques, je vais pas rentrer dans le détail forcément, mais en gros c'est fait pour si t'as pas des revenus hyper réguliers et t'as pas un chiffre d'affaires incroyable dès le début. Bon, c'est un peu le rêve capitaliste, hein, mais c'est comme ça qu'on le vend et je pense que c'est pas ça a ses avantages et ses défauts. Et moi ça me permet par exemple de cumuler une activité salariée plus de pouvoir faire des marchés, de pouvoir faire du graphisme freelance en tant qu'exécutif, enfin de faire vraiment des choses d'exécutante quoi, pas forcément que des trucs artistiques, ce que je fais aussi. Voilà, je pense que c'est chacun a ses besoins différents, on est tous des personnalités un peu différentes quoi. Et pour moi le statut auto-entrepreneur il était très bien pour se lancer, même si c'est un statut qui est très précaire et qui reste un peu c'est de lancement quoi. On ne peut pas faire une vie sur le statut auto-entrepreneur, je pense.
11: Moi effectivement j'ai le statut d'artiste-auteur. Donc statut très précaire également, de toute façon, autour de cette table, on se sait. J'ai fait une première formation dans ma vie de graphiste. J'ai fait un BTS de graphisme et tout ça. Puis un employé dans une petite boîte de com, et c'était l'enfer. Et du coup, au bout d'un an, j'ai donné ma démission et j'ai fait un peu les 36 petits métiers qui vont de barman à distribuer des flyers devant les écoles, à bosser à Picard surgelé. D'ailleurs, je connais tout maintenant de Picard surgelé, si vous voulez me poser des questions.
10: Génial.
11: Et des années plus tard, j'ai repris des études pour du coup faire de la BD de l'illustration sur le tas. Donc là, ça va faire 13 ans que je suis déclarée en tant qu'artiste-auteur. En vrai, sur ces 13 ans, je dirais que ça fait que 6 ans que je vis vraiment de mon métier d'auteur de bande dessinée, mais surtout d'illustrateur. En fait, on se rend compte que finalement, ce qui me fait vivre au quotidien, c'est les commandes d'illustration, tout ce qui est institutionnel, planning familial, des universités, etc. Et très peu la bande dessinée. En plus de ça, je suis obligée de faire des marchés de créateurs en complément parce que nous n'avons pas le chômage avec le statut d'artiste-auteur.
8: À se demander pourquoi vous cotisez.
11: Tout à fait.
8: Et toi, Vincent ?
12: Alors moi, je suis... Pardon. Excusez-moi. Alors moi, je suis autodidacte dans cette pratique-là. J'ai toujours fait de la musique et du dessin depuis que je suis tout jeune. Rapidement, mes parents ont compris que j'en vivrais pas, donc ils m'ont fait faire un DUT commerce que j'ai eu. Voilà, rapidement, j'ai quitté cette voie qui ne me correspondait pas. Ensuite, en fait, dès le début, je pense que je dois avoir 20 ans, 21 ans, j'ai eu un mi-temps et j'ai commencé à faire des pratiques artistiques à côté. Et en fait, j'ai plus jamais lâché ce modèle en fait, qui me sécurise. En tout cas, moi, j'ai besoin d'être sécurisé. Aujourd'hui, j'ai la chance de bosser dans une MJC où je donne des cours de bande dessinée. Donc, je suis carrément dans ce que j'aime. Mais j'ai cette ressource en fait, qui est en tout cas pour moi indispensable. Là où je gagne le plus d'argent, concrètement, c'est les ateliers que je peux donner dans des prisons, dans des écoles d'art, dans des écoles publiques. Mais effectivement, c'est pas la bande dessinée telle quelle qui me rapporte le plus d'argent. Mais je pense qu'on en reparlera aussi de l'idée d'être édité, pas édité, des fantasmes autour de l'édition. J'ai plein d'anecdotes à vous raconter. Mais en fait, concrètement, en fait, aujourd'hui, je gagne 900. J'ai regardé ce matin ma fiche de paye. Je gagne 925 euros en tant que salarié à mi-temps. C'est ce que je gagne tous les mois. Et à côté, j'ai mes extras d'ateliers qui sont des fois très intéressants, en fait, quoi. Mais l'édition en soi ne me rapporterait pas plus, voire même pourrait m'insécuriser parce que j'aurais besoin de tout mon temps en fait, pour peut-être gagner moins que mi-temps en tant que salarié. Mais on y reviendra, je pense, plus tard.
10: Mais c'est vrai que moi, je pense que je suis exactement dans la même situation. C'est à peu près le même ratio, effectivement. Ouais. Et voilà, enfin, je peux faire des trucs à côté. Et pareil, ça me sécurise vachement d'avoir quelque chose de régulier, quoi.
12: Ouais.
10: Et ça laisse la place de faire effectivement ce que tu veux, ce que tu peux.
12: Oui.
10: Aussi à côté, même si c'est pas la panacée, mais c'est top.
12: Ouais, mais avec une grande liberté, pardon. Du coup, ça nous laisse aussi une grande liberté et ça nous empêche pas de faire des salons. Moi, je fais des salons en Belgique pour vendre mes BD, enfin, où je peux finalement. Après, c'est la distribution effectivement de mon travail qui est assez, assez limitée, je dirais, mais sinon, bon, je m'y retrouve assez bien.
8: Et je pense que c'est aussi un modèle qui fonctionne quand on est valide.
11: Oui.
12: Oui.
11: Ben, c'est vrai que pour rebondir sur ce que tu disais, effectivement, j'ai pas compté. Mais en plus de ça, c'est vrai qu'il y a de temps en temps les dédicaces qui, des fois, sont rémunérées. Quand on expose mon taf, que des fois, c'est rémunéré. Des fois, effectivement, ça m'est arrivé de faire des workshops, des ateliers. C'est vrai que je les compte pas, mais parce que c'est pas le principal, en fait, dans mon taf. Mais en fait, on compte ça en plus, effectivement... des workshops. Là, par exemple, le dernier atelier BD que j'ai donné, c'était il y a 3 jours dans le

0: que j'ai dit depuis le début, je dois arriver à peu près à 900 balles par mois. Ouais. Et encore, des fois, on est plus autour de 500 balles par mois.
1: Alors, on reparlera de la question vraiment plus spécifiquement de la rémunération tout à l'heure avec CES. Mais alors, je ne sais pas si vous avez cette information, mais justement, les états généraux de la BD en 2025 parlaient du fait qu'un ou une auteuriste de BD sur quatre a déjà subi un burn-out ou une dépression. Alors, comment est-ce qu'on fait quand on est artiste-auteur, auto-entrepreneur, artiste, etc., pour réussir à maintenir un équilibre dans un métier qui est parfois assez méconnu, où il y a beaucoup de pression pour réussir à fournir tout le travail? On parlait de l'édition. Peut-être une anecdote par rapport à ça, justement, toute la pression de fournir du travail sur quelque chose qui est très précaire, très incertain. Comment est-ce qu'on réussit à jongler avec tout ça?
2: Alors moi j'ai été édité dans une maison d'édition qui s'appelle L'œuf, une maison d'édition rennaise qui est très familiale et ça s'est plutôt extrêmement bien passé. Et j'ai toujours des bons rapports, ce sont des collègues de travail. Ça c'est, je dirais, une de mes seules expériences d'édition. Je suis aussi édité à La Vilaine, mais c'est pareil, c'est très familial, ce sont des amis, donc ça se passe plutôt bien. Donc j'ai jamais vraiment vécu de pression. Après, ce que je peux dire quand même aujourd'hui, c'est que j'ai des collègues qui font par exemple un livre en ce moment, enfin un collègue qui fait un livre chez Delcourt, et on a calculé ce qu'il gagnait par mois. C'était 800 euros en fait, 800 euros par mois. Pour un album qui va lui demander un an et demi de travail à peu près, donc à plein temps. Et je me suis dit, ah tiens, c'est drôle, parce que pour travailler à temps plein sur cette BD-là, elle va gagner moins que moi qui suis à mi-temps et qui a la liberté de faire ce que je veux, quoi. Donc c'est quand même, je trouve ça extrêmement inquiétant. Je pense que le burn-out, c'est ça en fait, c'est-à-dire que, par exemple, cette personne a un prêt, un enfant, faut bien faire vivre sa famille, et en même temps, à part le je sais pas comment dire... L'idée, le fantasme d'être édité chez Delcourt, là, je vois pas sur le papier qu'est-ce qui fait choisir ce truc-là, quoi. Enfin, moi, je comprends pas. Donc, moi, le burn-out, je le vois arriver assez clairement dans ce cas de figure, quoi. Et pareil, enfin, je cite Delcourt, mais un collègue aussi avait travaillé à Futuropolis. On était entre 500 et 600 euros par mois, en fait. Donc, c'est bien de les nommer, ces maisons d'édition. Je pense qu'il n'y a pas de honte. Enfin, elles sont OK, puisqu'elles le font. Mais voilà, il y a un fantasme de se dire, je suis édité chez Delcourt, donc je vais gagner beaucoup d'argent, ou en tout cas correctement, le SMIC, on pourrait imaginer peut-être, voilà. Mais en fait, pas du tout, on est plutôt proche du RSA, quoi.
3: Puis tu parles de personnes qui travaillent à temps plein, au sens où elles s'autorisent à ne pas travailler les week-ends, à couper la journée à des horaires décentes pour avoir une vie familiale et personnelle. Parce qu'il y a aussi le fait des gens qui, pour respecter des délais, vont s'enchaîner des charrettes pas possibles, quoi.
2: Ouais. Et puis après, je pense, à mon cas de figure, mais le vôtre aussi, c'est le fait de switcher entre aussi un travail salarié et de switcher sur une pratique artistique. Enfin, ça, en termes d'énergie, de charge mentale, enfin, ça prend beaucoup d'espace aussi. Enfin, vous pouvez en parler peut-être mieux que moi.
4: Bah alors, effectivement, moi j'ai fait le choix à un moment, c'était mon rêve d'être tout à fait illustratrice jeunesse comme ça. Et je sais pas si vous connaissez un peu la BD Jeune et Fauché. Et la nana raconte qui fait ça, que c'est vraiment le rêve capitaliste, quoi. Effectivement, tu travailles sur du vide, ou presque, pendant des mois, et avec aucune, effectivement, garantie de reconnaissance, garantie de succès. Et pourtant, elle fait des livres, enfin, quand tu les vois dans les rayons, tu te dis, bah oui, celle-ci, elle a réussi sa vie. Mais en fait, ben, c'est toujours un peu, le grand inconnu, quoi. Après, moi, c'est quelque chose... Je pense que je viens de commencer vraiment ce rythme-là, toi, que tu décris. Donc, pour moi, j'ai encore mes lunettes roses, quoi. C'est assez sympathique pour moi. J'ai la sécurité et la liberté. Bon, peut-être qu'effectivement, dans 10 ans, quand j'aurai un enfant, ça sera pas du tout la même chose, quoi. Mais pour l'instant, c'est une balance qui se fait assez bien pour moi. Mais c'est facile de dire ça, puisque je viens de commencer. J'ai pas du tout l'épuisement que plein de gens qui font ça depuis des années peuvent ressentir.
0: Oui, effectivement... En parlant de burn-out, de dépression, tout ça, je vois que c'est 25% effectivement des artistes-auteurs. J'ai fait mes devoirs. Les états généraux de la BD sous le nez. Et justement, on fait souvent du travail qui fait plus de 35 heures, où on prend pas de week-end, pas de jours fériés, pas de vacances. C'est mon cas. Et donc déjà, en plus, je suis une personne handicapée. J'ai la maladie de Crohn. Et effectivement, c'est vrai que là, on va dire que je suis sur l'autoroute du burn-out, mais en même temps, je ne peux pas faire autrement parce que la maison départementale du handicap, la MDPH, a refusé mon dossier d'aide à location handicapée parce que visiblement, je peux marcher, donc à partir de là, je ne suis pas assez handicapée. Donc, je ne peux pas avoir une aide ou les moments où, en fait,

0: Je m'écrase parce que physiquement, en fait, je tiens plus, je suis en crise. Mais le problème, c'est comme les aides, quand t'es pas valide, c'est de plus en plus compliqué. On va dans un état qui se fascise de plus en plus. En fait, j'ai pas le choix que d'enchaîner, histoire de pouvoir payer mes factures. Je pense qu'effectivement, entre, tu disais, les enfants, les prêts, enfin, tout, on a tous des vies familiales différentes. Mais effectivement, à chaque fois, souvent, on n'a pas le choix parce qu'on a, on rappelle, on n'a pas de chômage, puisque, bon, on en parlera plus tard du texte de la continuité des revenus. Mais du coup, on a beaucoup de choses que les salariés n'ont pas et souvent, les gens ne se rendent pas compte. Effectivement, on n'a pas de congé payé. En cas d'accident de travail, bah, c'est pour notre pomme. Il y a des choses qu'on est censé avoir, comme les congés maladie, congés maternité, mais pour les avoir, c'est la croix et la bannière. Donc, effectivement, on travaille énormément. On travaille plus pour pas gagner beaucoup plus, en fait, pour survivre. Et donc, d'ailleurs, dans les états généraux de la BD, ils disent bien qu'il y a deux fois moins de jeunes qui ont répondu à leur étude que l'année dernière. En fait, apparemment, il y a une crise de la vocation. Et en même temps, c'est pas déconnant quand on voit que on est un peu les galériens artistiques, quoi.
1: Bah, c'est marrant que tu parles de ça parce que justement, moi, je sors d'une école, je me suis formée un peu sur le tard en tout ce qui était graphisme. Et j'ai fait une école qui est, j'imagine, très réputée.
0: Laquelle?
1: Bon, Lisa, à Rennes. Ah, oui. je ne connaissais pas beaucoup, mais. On était des élèves un peu disparates, on est un peu partout, on n'avait pas suivi tous le même cursus de Lisa, et aujourd'hui il n'y en a aucun qui est effectivement resté dans le graphisme. Ils sont tous tournés vers des métiers très concrets, très pratiques. Il y en a qui sont serveuses, il y en a qui pensent à se reconvertir dans la plomberie, enfin vraiment tout le monde a un peu, je vais pas dire été dégoûté, mais je pense qu'il y a eu effectivement quelque chose de l'ordre de un reality check un peu violent, quoi, sur beaucoup de gens qui pensaient vivre effectivement d'agents de com.
2: Et puis on est quand même sur une formation niveau master, donc des gens qui ont engagé 5 ans de leur vie et les frais qui vont avec.
1: Après, nous, on avait de la chance, on était une formation en alternance, donc c'est-à-dire qu'on ne déboursait rien. Et là, Pour les deux ans de master, tout à fait. Donc c'est pour ça qu'on était beaucoup de gens qui n'avaient pas suivi Lisa entièrement et qui avaient des parcours un peu plus disparates.
0: Mais oui, pareil, pardon, excuse-moi. Moi, pour ma reformation, je suis passée à l'école Pivot de Nantes.
1: Waouh.
0: Bon, j'ai fait 2 ans là-bas et j'ai réussi à m'engueuler avec le directeur. Mais c'est aussi parce que j'étais plus âgée, j'avais 26-27 ans, c'était ma thune, il n'y avait pas papa-maman derrière. Et quand je me suis rendu compte que pour la troisième année, on n'avait plus de cours de nu, on n'avait plus de cours de storyboard alors que j'étais en CPBD, moi j'ai un peu gueulé, quoi, en mode non, vous les remettez, sinon en fait on se casse parce que c'est nos thunes. Bon. Du coup, je me suis cassée. Mais du coup, sur toutes les personnes qui sont sorties de ma promo, il n'y a que 20% qui ont continué dans la bande dessinée et l'illustration, pour donner à peu près une idée. Quoi.
2: Et ça n'indique pas la qualité de revenus de ceux-ci. Clara, je pense qu'on avait un dernier sujet à vous apporter qui, je pense, va vous rendre bavard.
3: Alors, justement, vous parliez du graphisme, etc. Vous vous en doutez un petit peu, moi je voulais vous parler de la question des IA, parce que du coup, on a beaucoup d'évolutions de l'intelligence artificielle de nos jours. Dans un métier dans lequel on demande beaucoup, toujours plus. Et on a un petit montage à vous faire écouter avant d'en parler.
4: La députée, le fait de gagner du temps, c'est vrai qu'on a envie de gagner du temps dans cette société de l'hyper-information où on passe notre temps à chercher du temps, justement. Et j'ai peut-être envie de finir sur le fait que la création, c'est comme la cuisine, en fait. Il faut du temps pour cuisiner. Vous pouvez faire un gigot en 7 heures, vous pouvez le faire en 30 minutes, ce ne sera pas du tout la même chose. C'est pareil pour la création. Donc, gagner du temps, à quel prix et pourquoi faire? Et on est quand même sur des activités qui sont très exigeantes et qui nécessitent justement ce temps de maturation. Et c'est important de rappeler que peut-être c'est aussi un défi qui va nous permettre de revaloriser l'auctorialité et ces travaux de création qui sont souvent invisibilisés. Voilà, je voulais juste finir sur ce point.
3: Alors juste pour vous recontextualiser, cet extrait audio vient de la Ligue Auteur.pro. Je cite la petite phrase de contexte. À l'occasion de sa participation à la mission d'information sur l'intelligence artificielle, aux côtés de Patrice Lockman, directeur de la Société des gens de lettres, Stéphanie Lecam, directrice générale de la Ligue des auteurs professionnels, a pu mettre en cause le cadre particulièrement permissif issu de la législation européenne qui nous a conduit à la situation dramatique que connaissent les artistes auteurs et autrices face à l'intelligence artificielle générative. Alors en tant qu'artiste, qu'auteurice, Comment est-ce que vous, vous positionnez par rapport à l'IA et surtout comment est-ce qu'on arrive à garder sa place en tant qu'artiste ou auteur dans ce contexte?
2: Vincent sort le carnet, attention.
5: Non, j'ai marqué. En fait, c'est rigolo parce que c'est la MJM, c'est ça, à Rennes, l'école de, de graphisme. Tiens, c'est ça, hein?
1: Oui, je crois que c'est ça.
5: Ils ont fait une affiche réalisée en intelligence artificielle, en fait, pour les portes ouvertes. Hein. Mmh. Et moi, je trouve ça tellement parlant et je trouve ça génial de. Enfin, je trouve ça extrêmement cynique, en fait. Et je me suis dit, ah ouais, donc même si les écoles d'art se mettent à utiliser l'intelligence artificielle pour promouvoir leur école, moi, ça ne me donne pas personnellement envie d'y aller. Bref, je trouve, enfin, on pourra en parler. Alors moi, je n'utilise pas trop, pas du tout même l'intelligence artificielle. En fait, moi, j'ai une vision un peu poétique ou artisanale du métier. Moi, c'est le chemin qui compte, c'est dessiner tous les jours, c'est le papier. Enfin, je suis un peu de la vieille école, je ne sais pas, hein, mais... effectivement, je pense que face à la concurrence, je suis écrasé en rien de temps, en fait. Mais mon plaisir, il passe d'abord par le fait de faire, en fait, de réfléchir avec mon petit cerveau. Donc, dans la bande dessinée, je ne sais pas si c'est si courant que ça, je ne me rends pas compte. Dans le graphisme, moi, je ne fais pas de graphisme, donc je ne suis pas en concurrence. Mais je sais pas quoi vous dire, moi, ça ne me parle pas du tout... Je sais pas.
2: Il y a un peu de sujets. Il y a le côté concurrence directe, mais il y a également le travail, on va dire, de la récupération des données. Et donc, aussi, toi, ton travail en tant qu'auteur BD peut tout à fait servir à nourrir une IA.
5: Oui, c'est vrai. Et ben ça, je sais pas. En tout cas, je le protège pas encore. Je sais pas le faire. Je sais pas. On peut en discuter ensemble avec mes collègues, mais comment je sais pas comment on protège ces illustrations une fois qu'elles sont sur Instagram, par exemple.
0: En fait, l'idéal, c'est déjà que tu télécharges en fait un logiciel qui est assez gros, qui s'appelle Nightshade, si je me rappelle bien. Et il y en a deux en fait de logiciels si tu veux vraiment. C'est-à-dire que tu vas mettre tes illus dedans et en fait le code va être fait, ça va empoisonner l'IA. C'est-à-dire que quand l'IA va vouloir le récupérer, en fait, elle va pas réussir à l'interpréter. Et elle ne va pas réussir à refaire ton illustration, ça va faire une bouillie de pixels. C'est, par contre, effectivement, comme d'habitude, c'est difficile d'avoir les informations et ça prend pas mal de temps parce qu'il faut une bonne machine. Parce que,
2: c'est gourmand.
0: Ouais, c'est super gourmand, c'est gros. Donc, c'est bien parce que c'est gratuit. Mais c'est encore imparfait à ce stade-là. Mais c'est super important. Après, il faut le temps, l'énergie et il faut arriver à l'utiliser parce que c'est tout en anglais. Donc ça reste... Il n'y a pas encore en fait, de devs français qui ont fait des logiciels libres qui peuvent empoisonner les IA. En tout cas, pas que je sache, parce qu'effectivement, je ne suis pas trop dans le milieu. Mais sinon, pour parler des IA en général, moi, je trouve que c'est une catastrophe. Que ça soit d'un point de vue classe... J'allais dire classe sociale, travailleurs, travailleuses, parce qu'il faut savoir que les IA sont entraînées dans les pays du Sud par des travailleurs et des travailleuses exploités pour leur faire cliquer en mode ça c'est bien, arbre, ça c'est bien, chat, etc. Parce que non.
2: Le travail bien aliénant, quoi.
0: Tout à fait. Donc les IA, il faut arrêter de se dire une technologie, vous vous rendez compte, l'intelligence artificielle qui arrive à penser toute seule. Non. C'est des centaines et des centaines et des centaines d'heures de personnes exploitées pour du clic. En plus de ça, les catastrophes écologiques qu'on connaît en termes d'eau et les data centers qui détruisent, j'ai vu hier...
2: sur une dizaine de kilomètres, on voit les impacts des data centers qui cuisent la terre littéralement.
0: Oui, c'est ça, plus 10 degrés sur 10 kilomètres autour des data centers. Et donc, effectivement, le vol des artistes et... moi, j'en viens directement à j'ai perdu au moins deux commandes à cause de l'intelligence artificielle parce que donc des personnes qui sont venues me voir pour effectivement des illus. Une, c'était dans un contexte hospitalier pour faire un petit livret pour les parents, pour c'est les premiers jours de leurs enfants, tout ça et tout, après les nouveau-nés et tout. Et donc, apparemment, tout le service voulait utiliser l'IA. Et cette seule personne connaissait mon taf et voulait effectivement me faire bosser. Le problème, c'est que la quantité était assez astronomique. Il y avait plus d'une quarantaine d'illustrations à faire, même si c'était des petits trucs. Et du coup, j'ai essayé, dans ces cas-là, j'essaye en plus de baisser un petit peu mon devis, de faire des réducs et tout, mais ça n'a pas suffi. Et bah, c'est le service et le chef de service qui a dit non, on ne va pas mettre de l'argent pour de l'illustration. Voyons, alors que ça peut être gratuit.
3: Alors peut-être pour conclure rapidement, est-ce que tu as un dernier petit mot, Solène, toi, de ton côté, en tant qu'artiste, sur le sujet ?
1: Bah alors moi, du coup, je suis graphiste et je constate bien, on parlait justement du fait qu'il y a beaucoup de gens qui ne sont pas prêts à mettre de l'argent dessus, et moi, je le constate beaucoup dans le milieu associatif. C'est assez, ça m'a vachement surpris, parce que je pensais que voilà, il y avait une solidarité, culture du fait main aussi, de l'artisanat, quoi. On fait ensemble, on fait avec ce qu'on peut. Et mais du coup, en fait, l'IA, c'est devenu ça. Moi, j'étais hyper surprise, voire choquée, de voir que partout où j'étais, dans les petits milieux, pourtant MJC, du pop, trucs super, on disait, on va faire rapidement, on va faire avec de l'IA, quoi. Et oh là là, ça m'a rendu folle au début. c'est faut accepter, quoi. Et puis du coup, de pas sortir directement les griffes en disant, mais vous vous rendez compte, quand même. Parce que, en fait, pour eux, c'est une accessibilité décuplée pour plein de trucs. Ils disent, du coup, on peut faire nous-mêmes plein de trucs. Tu vois, mais c'est pas parce que tu peux que tu dois, quoi. Et du coup, j'essaie d'orienter toujours vers des banques d'images libres de droit en disant, mais on peut faire plein de trucs. Même Canva, on n'est pas obligé d'utiliser l'outil IA sur Canva. Tu peux faire toi-même, mais juste de manière, même sans payer. Si jamais c'est ça le frein, il y a de moyens de faire autre chose, quoi. De pas toujours. Enfin, j'ai vraiment ce côté. C'est pas parce que tu peux que tu dois, quoi. Genre, oui, tu peux faire un livret sur toutes les personnalités que tu vois. Je me souviens d'un projet comme ça qui était dans une MJC où il y avait un petit livret avec plein de personnalités. Et puis, finalement, c'était plus joli que de mettre les photos, de l'IA transformée pour les photos des gens. Mais en fait, tu peux te trouver sur Wikipédia, quoi, les photos libres de droit. Donc, le libre de droit, c'est génial.
3: Eh ben, merci beaucoup pour cette première partie de table ronde. On se fait une petite pause musicale. On se retrouve juste
2: peut-être
3: après.
2: Peut-être on peut laisser l'artiste l'introduire puisqu'il est là.
5: Oui, donc c'est la chanson Fond perdu, une planche de BD par jour, qui parle de la précarité des auteurs, autrices de bande dessinée. Voilà, on fait des concerts de 5 minutes, on fait des performances, on était à Liège la semaine dernière, et on a des CD à vendre sur le festival.
6: Voilà.

0: le cri de l'auteur de BD en recherche de RSA Sport de Combat. 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Vous suivez en direct le festival Format à Augan et on est accompagné de Solène Deléon, Vincent Normand et Laurie The Fox pour parler un peu des conditions des artistes auteuristes. On a déjà bien fait l'état des lieux sur vos situations respectives au niveau financier, la multiplication des activités, la superposition des statuts pour avoir un peu un minimum de sécurisation. Et j'avais envie de vous parler un petit peu du nerf de la guerre, hashtag la thune. Et donc pour ça, je suis allée faire des petits micro-trottoirs, d'abord au festival Écrire et Dire, au sortir de la table ronde sur les maisons d'édition indépendantes, et également à la soirée d'ébullition BD qui sévit à Rennes depuis plus d'un an maintenant. Donc on est sur un public qui normalement consomme du livre, de la BD, qui est plus ou moins conscient des enjeux pour les personnes qui les produisent et les font exister. Donc on va tout de suite s'écouter un premier micro-trottoir qui va parler un petit peu de la continuité des revenus. On écoute ça tout de suite.
1: Je n'étais pas au courant, je n'ai pas entendu cette expression-là, mais moi ça m'évoque le statut des comédiens, enfin l'intermittence du spectacle. Mais évidemment c'est très intéressant a priori. Plus on aide la création sous toutes ses formes, mieux c'est, quoi. On sort des logiques, pour employer un gros mot, capitaliste, quoi.
2: Oui, voilà.
3: Je suis les syndicats des auteurs, autoristes, etc. qui sont... Et j'espère qu'on va gagner, j'espère qu'ils vont réussir à faire valoir leurs droits. Déjà, c'est bien que ça soit, qu'il y ait une visibilité au niveau du Sénat et de l'Assemblée nationale. Mais on attend qu'il y ait des choses qui soient mises en place, quoi. Voilà.
4: J'ai vu quelques personnes en parler, mais j'ai vraiment pas été voir dans le détail ce que ça faisait. Et je sais simplement que le statut d'autoriste est précaire et que c'est compliqué.
5: Moi, j'ai fait des études aux Beaux-Arts, donc j'ai un statut d'artiste-auteur. Et actuellement, je travaille pas parce que je suis handicapée, mais du coup, depuis mes premières années d'études, je suis au courant. Enfin, j'ai lu tout le rapport Racine, j'étais là avant qu'il tombe complètement à l'eau. J'étais à Rangrève, tout ça. Mais en gros, l'idée, c'est que les artistes-auteurs puissent avoir un truc un peu comme les intermittents du spectacle.
6: Ah oui,
5: En gros, quand tu travailles pas parce que t'as pas de contrat ou un truc, ou que tu travailles mais que t'es pas rémunéré parce que t'es en train de faire un projet. Que t'es de la thune, quoi. Je trouve que le projet il est essentiel, quoi, et même juste le fait qu'on ait pas de congé maladie, pas de congé maternité, c'est une dinguerie, quoi.
7: Moi, je suis au courant parce que Maryse m'a briefé que la première était super, parce que effectivement, il y avait l'idée d'une continuité de revenus, mais que la deuxième était nulle, et j'ai oublié pourquoi, mais elle l'a dit il y a 5 minutes.
8: L'idée, c'est d'augmenter leur cotisation, alors qu'en fait, c'est complètement con. C'est ça qu'on veut.
9: J'ai surtout vu des autoristes en parler sur leurs réseaux respectifs, tu vois, et j'ai vu clairement leur réaction comme quoi ça va juste accentuer leur précarité de ce qu'ils ont dit. Après, j'ai pas les tenants et aboutissants précis. Je suis à quelques bières en plus, donc je vais pas pouvoir donner plus de précisions.
0: Alors, qu'est-ce que ça vous évoque à vous, la loi sur la continuité des revenus des autoristes? Est-ce que c'est un sujet sur lequel vous vous êtes emparé? Est-ce que c'est des choses sur lesquelles vous sensibilisez vos entourages et vos lectorats?
10: Alors, la continuité des revenus. Ouais, j'ai beaucoup milité pour sur Instagram, parce que effectivement, je suis sur les réseaux sociaux aussi beaucoup. Enfin, la majorité de mon taf, c'est du taf militant pour les questions féministes, LGBT, anti-validisme, mais aussi pour la question du statut des artistes-auteurs. La continuité des revenus, pour le faire très facilement, c'est l'ouverture au chômage, tout simplement. C'est pour faire en sorte que entre deux contrats ou quand on finit une BD mais qu'on n'a pas effectivement une nouvelle BD derrière, qu'on ait de quoi vivre en fait, qu'on ne soit pas obligé de se démultiplier comme on le fait actuellement et qu'on ait comme n'importe quelle personne, comme n'importe quelle personne qui travaille, comme n'importe quel travailleur travailleuse, on puisse avoir quelque chose entre les moments où, en fait, on n'a pas de taf, quoi. C'est tout simplement, effectivement, du chômage. Et c'est un droit social. Et ça n'a rien à voir avec le droit d'auteur, qui sont des droits moraux et patrimoniaux. Et de toute façon, les personnes qui ont proposé le texte ont bossé aussi avec les personnes, les intermittents du spectacle sur le statut pour ne pas que ça entre en conflit. Tout à fait. Et c'est vraiment dans une idée, on va dire. En fait, il faudrait que on financerait ça grâce aux diffuseurs, à la part diffuseur qui est actuellement... La part diffuseur, elle est de 1% vers la sécurité sociale et de 0,10% pour la formation professionnelle. Et l'idée, ça serait d'augmenter la part diffuseur à 4,05% pour pouvoir financer ce droit au chômage, en fait, puisque on n'en a pas.
0: Et un petit mot sur les diffuseurs. Il faut savoir que les moyens de diffusion dans l'édition sont beaucoup accaparés par des milliardaires qui ont certains idéaux qui ne sont pas a priori très compatibles avec des artistes indépendants et libres.
10: Tout à fait. Et en plus, ça ne nous ferait pas un changement de statut, mais ça serait vraiment juste la conquête d'un nouveau droit social. Et malheureusement, le texte a été rejeté par le Sénat le 18 décembre 2025.
0: Joyeux Noël.
10: Voilà, il avait été commencé à être... On en avait parlé en 2023, il avait été déposé en 2024. Voilà, pour donner un peu le temps, si jamais tu veux.
2: Non, mais merci. Moi, c'est rigolo parce que je suis peut-être pas le seul, mais j'ai vu ça de très loin alors que je suis auteur. Mais c'est comme si dans ma tête, en fait, je savais que je comptais pas sur ça, en fait. Non, mais c'est rigolo, hein. Mais tu vois, je suis salarié, j'ai mon truc.
0: Mais grave.
2: Et en fait, je me dis, mais ce truc-là, je me suis pas plongé alors que je devrais être vraiment concerné. Mais c'est comme si j'avais déjà dans ma tête, c'était à toi de trouver, Vincent, les façons de faire, en fait, et ne compte pas sur un système. Mais bon, très bien. Mais moi, c'est super de militer pour ça. Je trouve ça vraiment très chouette.
6: Ben, pareillement. En fait, comme j'étais pas soumise au statut, j'ai suivi, j'ai relayé, mais je me suis pas plongée corps et âme, quoi. Mais oui, enfin, effectivement, ça faisait rêver, quoi. Enfin, comment ne pas vouloir souscrire à un projet comme ça, solidaire, et puis enfin, c'était vraiment...
0: Mais après, je trouve ça très humain d'avoir ce réflexe de « moi, j'ai trouvé ma stratégie de survie, je garde mon énergie et je la lance pas dans le militantisme qui s'avère peu payant ces derniers temps, malheureusement. » Donc je comprends ça, puis il y a d'autres façons de s'activer. Tu parlais de relayer la parole. Toi, Vincent, le morceau qu'on vient d'entendre, bon, c'est un bon moyen de communication et de revendication. En tout cas, dans la manif, je pense que ça marche si vous faites une petite marche autour d'Angoulême l'année prochaine.
2: Oui, voilà. Bah, en fait, chacun apporte ce qu'il peut dans cette lutte, en fait, quoi. Moi, je sais que je me sens pas très à l'aise avec tout ça, mais je suis un peu feignant, mais il faut que j'y retourne. Je vais y retourner.
0: Et quand vous vous rencontrez en tant que travailleur, travailleuse, est-ce que c'est des sujets que vous abordez, hein?
2: Oui, alors moi je fais partie d'un atelier à Rennes qui s'appelle Pépé Martini, avec des auteurs, des autrices, donc on a l'occasion d'en parler. De chouiner un petit peu. Après, en fonction des carrières, j'aime pas trop ce mot-là, mais on n'est pas tous logés à la même enseigne, en fait. Donc, je parlais de Delcourt tout à l'heure avec quelqu'un qui gagne 800 euros par mois, mais d'autres à Delcourt pourraient gagner le double, peut-être, en fait. Donc, on parle de tout ça, en fait. C'est une espèce de statut, de livre qu'on fait qui marche, qui marche pas, qui donne une espèce d'aura et sur lequel on peut négocier après des contrats, des avances sur droit, etc. Donc, c'est un peu. C'est très évolutif, en fait, quoi. Hein. Chacun a sa tambouille. C'est ça aussi qui, une fois de plus, nous demande de chercher son équilibre, en fait, à chacun, chacune. Voilà, il n'y a pas de recette, une fois de plus. Mais on en parle, oui, c'est sûr. Ouais.
6: Mais je pense que, justement, il y a tout à gagner à en parler. Moi, je fais partie de groupe autogéré de dessin. Et il y a plein de gens qui, pareil, bon, je pense que le syndrome de l'imposteur, c'est un peu... Enfin, je connais personne qui l'a pas dans le milieu de l'illustration ou du graphisme ou du dessin. Mais du coup, bah, en fait, je pense que... Enfin, désolé, ça fait vraiment hyper cliché, c'est des mots comme le grand capital, mais je pense que y a tout intérêt à ce qu'on se fédère pas en groupe, en fait, et qu'on n'en discute pas entre nous. Et ben, c'est vraiment ça que moi, j'essaie de faire communauté, quoi. Je pense que justement, il faut qu'on en parle entre nous. Il faut qu'on se dise, bon, bah voilà, moi j'ai des trucs et astuces. Voilà comment moi j'ai fait. Justement, comme nos profils sont tous différents, je pense que c'est un peu ça notre faiblesse, quoi. On a tous des profils vraiment, on a tous des stratégies différentes de survie. Et du coup, bah, on peut pas forcément faire corps parce qu'on n'a pas les mêmes vécus, quoi. Et je pense qu'au contraire, bah, il faut en discuter chacun entre nous dès qu'on peut, dire bon bah voilà, ma stratégie c'est ça. Et comme ça, chacun pioche un peu partout dans les vécus des autres, quoi.
10: Ah, je te rejoins totalement. Je vois que moi, je suis syndiquée du coup à la Ligue des auteurs professionnels et à la Charte, puisque je fais aussi du jeunesse. Et c'est vrai que bah, on en parlait en off tout à l'heure, mais on est vraiment, en fait, on a tous les désavantages possibles. On a limite, on n'est pas censé avoir de patron, mais les éditeurs, c'est plus ou moins des patrons. Et avec, effectivement, tous les avantages, on est complètement explosé. Chacun travaille, c'est des travails, sauf ceux qui bossent en atelier, mais c'est des travails très indépendants, chacun chez soi. Et effectivement, là, ça commence à bouger. On a de plus en plus de syndicats qui se créent, on a de plus en plus de manifs. Il n'y a qu'à voir ce qu'on a réussi à faire à Angoulême. On a réussi à les faire plier, ce qui est énorme. Et vraiment, il faut faire ça. Il faut arriver à faire collectif. Et c'est vrai que quand moi, je rencontre des collègues en salon, dédicace, tout ça, on va se refiler Les blacklists des éditeurs à surtout pas contacter. Les bons plans aussi, potentiellement. Les trucs en disant, bah voilà, eux, ils te proposeront tant de sous pour tant. Là, il y a quelqu'un qui cherche exactement ça. Enfin, arriver à se donner des tips, pareil, en disant, bosse surtout pas avec lui, c'est un connard. Enfin, pas des choses comme ça. Mais c'est vrai que je vais 100% dans ce que tu as dit. Il faut vraiment qu'on arrive à, comme pour le Snap CGT, tout ça et tout, il faut qu'on arrive à tous arriver à sortir de nos isolements et vraiment faire corps. Et c'est le seul moyen qu'on aura de faire plier l'édition, en fait, le syndicat national de l'édition, les maisons d'édition, et leur faire mettre un genou à terre, parce que pour l'instant, on se fait complètement rouler dessus, quoi. Avant, on était payé. On était payé à la page, maintenant on est payé au forfait. Ouais. Avant, on nous donnait effectivement de l'argent pour qu'on puisse travailler sur notre BD, mais qu'on ne remboursait pas. La valoir n'existait pas avant. En fait, c'était du salaire, ouais, comme dirait Bernard Friot, c'était du salaire, il était acquis. Et en fait, on perd des droits au fur et à mesure, à cause effectivement du capitalisme, et qu'on est de plus en plus éclaté. Donc voilà, il faut faire...
2: Je voulais juste compléter un petit truc. Ça me fait penser. J'ai un collègue à l'atelier qui travaille à l'aquarelle, en fait. Il fait ses planches à l'aquarelle du début jusqu'à la fin, en traditionnel. Et en fait, je lui ai demandé, mais du coup, ça s'est valorisé, parce que c'est quand même un temps de ouf, plutôt que de faire ça à la palette graphique et de coloriser comme ça. Il me dit, en fait, non, mais on m'a même pas posé la question, en fait. Ils s'en foutent complètement. Et pareil, là, c'est un gros éditeur aussi. Je dis, bah attends, t'imagines, tu mets 2 jours pour faire ta planche, alors qu'un ou une autre pourrait faire ça en 30 minutes. Et ça, ce n'est pas valorisé, ça n'apparaît pas, en fait. Enfin, je suis quand même problématique.
0: Je pense à une BD qui s'appelle La conserve de petites pois, qui est l'histoire de Guidry, illustrée par Oli Rectum, qui a fait tout ça au crayon de couleur et qui a dû passer 1000 ans sur chaque planche pour que les couleurs ressortent bien. Et vraiment, quand tu vois le nombre de pages et le temps de production, c'est sûr que la personne a été sous-payée, quoi. Je me pose la question de si son papier et son crayon sont rentabilisés.
10: Moi, je le sais, parce qu'effectivement, bah, c'est ma pote, enfin, c'est mon pote, et ça s'est très mal passé.
0: Mais en tout cas, tu m'excuses, on va devoir enchaîner, mais il y aura l'occasion d'aborder les sujets, parce que tu mentionnais, Laurier, la Snap CGT, qui a publié, il n'y a pas si longtemps que ça, une statistique sur les revenus médians des artistes auteurs IS. Et donc, c'était le sujet d'un autre micro-trottoir qu'on va écouter, mais juste avant, je voulais vous préciser que du coup, c'est un revenu médian, c'est-à-dire que ce n'est pas une moyenne, c'est-à-dire que ça ne reflète pas la disparité des situations de chacun chacune. Mais toujours est-il que le revenu médian des auteurs, c'est 23 100 euros par an versus 10 800 euros par an pour les autrices. À titre indicatif, le SMIC, c'est 21 000 euros par an. On écoute le micro-trottoir.
3: Alors, je connaissais déjà les statistiques, surtout au niveau de l'illustration. Je crois que c'est encore plus vrai pour les illustrateurs et les illustratrices.
4: C'est vrai que j'ai vu, pour le coup, passer... des infos comme quoi il y avait de plus en plus d'autrices BD, il y en avait beaucoup plus sur le marché qu'avant. La BD était quand même très masculine jusqu'à maintenant, mais par contre qu'elles étaient beaucoup plus précarisées. En fait, ça reproduit les inégalités hommes-femmes. Je ne sais pas à quel point c'est encore plus énervé dans le milieu de la BD. Je pense, ça ne me surprendrait pas. Mais voilà, ouais, je n'avais pas ces chiffres-là en tête.
11: Ouais, mais j'ai vu, c'est Loulubi qui en parle pas mal en story, tout ça.
5: Et puis même de manière générale, il y avait énormément de graphiques dans le rapport Racine. Ils avaient fait un super travail en vrai là-dessus, où ils te mettaient tout, la différence homme-femme, elle est infâme. Ça, c'est fou de se dire que les artistes-auteurs, c'est juste le reste de la société, mais à l'extrême. On est surprécarisé, le sexisme est encore plus important. Les femmes ont encore moins accès à des contrats, moins accès à des expositions du travail en général, des ateliers. Et en plus, sont extrêmement moins bien payées. Et c'est super dur en tant que femme de réussir à demander plus. Sachant qu'on va toujours t'indexer sur les autres meufs et pas sur les mecs.
9: C'est honteux. pas grand chose à ajouter.
0: Mais est-ce que tu dirais que ça te surprend ?
9: Non, dans le sens où ça fait des années que les autoristes, et notamment plus les autrices en fait, sont dans une situation... de précarité encore plus exacerbée par rapport à leurs collègues masculins, tu vois. Donc non, moi, ça me surprend pas, et il faut s'énerver quand même, hein. C'est pas parce qu'on n'est pas étonné qu'il faut pas porter la voix.
8: Non, c'est la routine. Non, mais c'est ce que je constate beaucoup dans mon entourage. Après, il y a quelques rares élus qui, effectivement, sont plus confortables, mais la plupart qui ont un revenu confortable ont conscience que ça peut s'arrêter. C'est ça le problème aussi de la BD, c'est que même si tu arrives à bien vendre un album, deux albums, 3 albums, enfin t'as aucune garantie que ça soit toujours pareil ensuite, quoi.
12: Tristement pas surprenant.
7: Oui, c'est ça, pas choqué, toujours déçu.
12: Exactement.
0: Et avant de vous inviter à réagir à ce micro-trottoir, je voulais préciser que je me suis rendu compte au moment du montage que c'était quand même très focus sur la problématique du sexisme. Mais en fait, quand j'ai voulu chercher des datas pour élargir un peu à la question du racisme, des queerphobies, du validisme, etc., il n'y en a pas, en tout cas, j'en ai pas trouvé. Bon, pour le racisme, on sait qu'en France, c'est un peu interdit de faire des statistiques là-dessus, c'est pratique. Donc, je crois qu'au Canada, il y a un peu plus de data, mais bon, j'ai pas pu plonger de façon plus approfondie là-dedans. Donc, si jamais vous avez envie de parler des expériences vues, vécues, etc., qui illustrent ces inégalités-là et que vous voulez ouvrir le sujet, n'hésitez pas. Arrêtez de nous faire des politesses, lancez-vous.
10: Ok. Alors, je vais balancer les chiffres maintenant, comme ça c'est fait. Du coup, selon les états généraux de la BD 2025, enquête 2025, les femmes sont moins publiées que les hommes. Il y en a 20% de femmes qui font plus de 10 livres, donc de bande dessinée, contre 46,7% des hommes qui font plus de 10 livres. Donc, effectivement, on parlait effectivement du revenu médian. Mais donc on avait 10 800 pour les femmes et 23 200 pour les hommes. Mais ça, c'est avant 40 ans. Après 40 ans, c'est 7 800 pour les femmes et 28 300 pour les hommes.
0: Alors que pourtant, on les filme pas, on s'en fout qu'elles soient vieilles. Hein.
10: C'est clair, je m'explique pas, mais en fait, on voit dans tous les chiffres qu'après 40 ans, les hommes sont beaucoup mieux, encore mieux payés et encore mieux installés.
0: En vrai, pour rapport à l'âge, j'ai coupé ça au montage, mais il y a une des participantes qui parlait justement du fait que quand t'as un enfant, a priori, la charge mentale et tout, c'est plutôt pour madame qui, du coup, va sacrifier sa carrière.
10: Exactement. Les femmes touchent moins de droits d'auteur et moins d'avaloir. Du coup, elles doivent plus se diversifier dans d'autres revenus artistiques. Elles sont globalement plus pauvres. Elles sont à 46,5% sous le seuil de pauvreté et à 54,10% sous le SMIC. Et ça se dégrade. Et pour finir sur les discriminations, 24% des femmes autrices subissent des VSS, des violences sexistes et sexuelles, majoritairement par un auteur et ensuite en second par les éditeurs.
0: Mais quand tu parlais des blacklists, c'est pas seulement pour les conditions de travail.
10: C'est ça. Et 10% des victimes doivent continuer à collaborer et ont dû continuer le boulot. Et au moins 20% ont arrêté. Ont dû arrêter complètement la collaboration. Donc voilà, ça c'est les chiffres, et effectivement on parle pas du tout effectivement des autres types de discrimination. Moi je sais qu'en tant que personne queer, on va dire que les gros éditeurs sont pas très très intéressés par mon taf, parce que c'est pas des choses qui font trop pleurer dans les chaumières et à destination uniquement des personnes, parce que je suis un homme trans, et du coup je fais pas forcément de la bande dessinée à destination des personnes cisgenres. Je fais pas mal de choses par rapport à ma commu en termes de militantisme, et du coup, comme ça parle pas, c'est pas censé parler au grand public, du coup, effectivement, je suis un petit peu...
0: Puis le grand public est pas censé s'y intéresser, quoi.
10: C'est ça, c'est vraiment leur logique. Moi, je sais que le truc qui était ressorti, c'est donc qu'il y avait une directrice de collection qui était très, très emballée pour éditer un de mes boulots. Donc, c'était passé par plusieurs seuils, et en dernier, en fait, on va dire tout le monde était ok, et c'est tout au-dessus que ça a fait non, mais les trans, ça vend pas bien, on a déjà édité Lexi, et ça a pas vendu assez, on va pas encore éditer un trans, ça se vend pas. Sauf pendant la Pride, bien sûr.
12: Quel enfer.
2: Bah non, moi j'ai rien à rajouter, enfin, c'est affligeant, quoi dire. En fait, la BD, elle est comme tout la société, enfin, elle est à l'image de notre société. En fait, c'est des problématiques qu'on retrouve partout, partout. J'ai juste noté cette phrase d'une jeune fille qui dit la différence homme-femme, elle est infâme. Je trouve ça juste parfait. Voilà, mais non, j'ai rien à rajouter. Et je veux pas dire de bêtises, surtout parce que je maîtrise pas aussi les chiffres aussi bien que toi.
0: Non, mais tu parlais de choses un peu plus vécues et personnelles que tu as pu observer. Tu parlais déjà des disparités qu'il y avait au sein d'un même atelier, où clairement avoir dans la même pièce des gens qui sont édités par la même personne, ouais, mais qui n'ont pas du tout le même contrat.
2: Et puis je peux même dire qu'à l'atelier où on est, il n'y a que des gars, en fait, il n'y a pratiquement que des gars de 40, 35, 50 ans. Enfin, clairement, nous on l'observe, on essaie de changer le paradigme un peu, c'est pas facile. Mais en fait, quand on se regarde, on est là, qu'est-ce qu'on peut faire nous, qu'est-ce que, tu vois, et puis aussi,
0: alors qu'à contrario, tu parlais de la vilaine, où pour le coup c'est plus diversifié déjà en termes
2: je
0: de profil.
2: Pense, ouais, je pense que oui, ouais. Mais en fait, nous on réfléchit à ça, tu vois, on veut faire des ateliers là, à l'antipode, et on était trois auteurs la dernière fois, on a eu une réunion vendredi, bah, on s'est dit bah ça serait peut-être bien qu'on soit, je sais pas, la moitié, ou qu'il y ait plus de filles, on y réfléchit, on essaie de changer des trucs à notre portée, quoi. Mais bon, c'est une goutte d'eau, mais bon, voilà.
6: Ouais, je trouve que ça se voit particulièrement sur les marchés, du coup moi j'essaie d'en faire un peu le plus possible, et c'est vraiment, je sais pas comment le dire autrement, que je me fais toujours des copines là-bas, parce que en fait on est que des petites meufs ou des petits gens queer, et on est tous dans la même situation, enfin en fait... Tu vois très bien ceux qui galèrent et qui t'échangent justement sur les soucis. On dit de faire communauté, bah, en fait, tu vas parler avec les gens qui ont les mêmes problématiques que toi, souvent, hein, quand même. Et en fait, tu te retrouves là-dessus et tu vois qu'en fait, on a à peu près tous le même profil, quand même. Et donc, oui, tu vois, enfin, tu le constates. Mais même, par exemple, j'ai une copine qui est autrice, qui est noire, et elle dit que elle, sur le papier, tant qu'on n'a pas vu sa tête, ça passe. Et en fait, voilà, ça peut être un peu plus compliqué à partir du moment où il faut faire de la sociabilité. On va interpréter en fait très vite à l'aune de ces comportements qui sont, enfin, tout à fait des comportements de personnes humaines normales, quoi. On va dire ouais, mais elle est vénère, elle est vénère. Et donc, très rapidement, ça va s'aborder des trucs qu'elle ne pensait pas être abordés. C'est dur de parler à sa place, puisqu'elle a ce vécu-là. Mais à chaque fois qu'elle raconte des trucs comme ça, on a l'impression de tomber des nues, parce qu'on est dans un milieu où je pense qu'il y a ce côté lycée, un peu, de genre, on est entre nous, on est tous précaires, on est tous copains.
0: C'est un peu le monde, on est la culture, donc on est cultivé et bienveillant.
6: On est tous woke, en fait. Donc, pourquoi tu te plains? Et donc, quand tu te retrouves avec les mêmes problématiques, effectivement, exacerbées que partout, tu te dis, ah, mais chez nous aussi, c'est complètement incroyable. Alors que pas du tout, quoi.
2: Sur tous les salons où je vais, il n'y a que des blancs et des blanches. En fait, on va pas se mentir. Enfin, ça, c'est clair et net. Y a pas de... en termes de proportion. Et c'est cool. La culture, c'est cool. Mais c'est cool pour toujours les mêmes, en fait. Il n'y a pas de soucis, quand même.
0: J'ai voulu chercher des datas sur les autoristes racisés, j'ai eu que des infos sur la BD africaine. J'étais désespérée.
6: Je vous conseille du coup d'aller regarder le travail de Shail. Que j'avais rencontré au Quai des Bulles, qui est vraiment une super autrice de BD. Voilà.
10: Il y a aussi Mrs. Roots, que je recommande fortement.
0: Oui, qui est vraiment une autrice hyper intéressante. C'est bien elle qui a fait le livre jeunesse sur les cheveux avec les papillons, etc. Ouais, très bonne référence, et qui est aussi une autrice qui est très vocale sur les problématiques qu'elle rencontre dans sa vie ou de façon plus professionnelle. Enfin, ça aide bien à ouvrir les écoutilles. Il va déjà être l'heure de conclure. Et oui, le temps passe vite. Vous étiez tous angoissés en mode, est-ce que j'aurais des choses à dire? Oui, preuve en est. Est-ce que vous voulez nous dire rapidement où est-ce qu'on peut vous retrouver? Si vous avez une actualité à faire valoir, autre que, il faut venir ici, à Augan, vous voir sur le marché. Vous avez vos stands. Ils sont garnis, ils sont bien agencés, bien achalandés.
2: Merci beaucoup. C'était vraiment chouette. Moi, ça fait 5-6 ans que je viens à Augan, je crois. Et c'est toujours un plaisir de venir avec la même équipe. Enfin, voilà, je suis très heureux d'être là parmi vous. Et qu'est-ce que je voulais vous dire? Tous les ans, je participe aux 24 heures de la bande dessinée avec les étudiants et étudiantes du master du métier du livre et de l'édition de Rennes 2.
0: Et tirage donc, de tête, c'est
2: tirage
0: ça
2: de tête, ouais, c'est ça. Et donc, on a sorti le dernier livre là, qui s'appelle Nuit Blanche. Et entre autres, il y a mon histoire, mais il y en a plein d'autres qui sont très chouettes. Et voilà. Vous pouvez passer sur mon stand pour le découvrir.
0: Génial. Et vous pouvez aller voir le clip de Une planche de BD par jour.
2: Sur YouTube, merci beaucoup.
6: Et moi pareil, vous pouvez venir sur mon stand, n'hésitez pas. Je me permets également de préciser que je serai à la foire aux croûtes à Brest, si vous ne connaissez pas.
2: Trop bien.
6: On ne connaît pas trop par ici, mais c'est vraiment un super endroit.
2: Je confirme. Voilà.
10: Moi, ça va être un tout petit peu plus long. Effectivement, venez au Festival Format, c'est la première fois que je viens et tout le monde est adorable et c'est super cool comme ambiance. Ensuite, j'ai une date le 10 mai au marché des Chevalières à Bécherel. Du coup, en plus,
0: le marché qui est bien.
10: Oui, marché queer et féministe. Et en plus, cette année, elles ont eu du mal à faire du tri. Du coup, on est 52.
0: Waouh.
10: Donc voilà. J'ai aussi une exposition à Lannion pour le festival de bande dessinée de Pérouse-Guirec, où je serai en dédicace aussi pour dédicace et reconnaissance. Et pendant ce temps-là, du coup, il y aura l'expo de mon taf et d'autres BD sur la transidentité à la médiathèque de Lannion.
0: Plus de queer dans le 22, s'il vous plaît.
10: Et je fais aussi une séance de dédicace de mon album jeunesse Je m'appelle Julie à la librairie Les Vagues à Nantes le 20 juin. Je crois que j'ai à peu près tout dit. Très bien.
12: Eh bien, c'est déjà la fin du temps imparti. Merci beaucoup à vous trois pour ces échanges. On espère qu'ils contribueront à sensibiliser le lectorat, mais aussi les autres actrices de la chaîne du livre.
0: La compréhension des enjeux de chacun et chacune, c'est indispensable pour créer des solidarités, que ce soit dans un acte de consommation fait en conscience ou dans le soutien dans les luttes.
12: On dit au revoir aux auditorices de Syllab. 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D'ailleurs, c'est quoi la suite du programme aujourd'hui ?
0: Eh bien, à 11h30, il y a la Bande FM qui va vous proposer une émission tout à fait spéciale. Charlotte va y recevoir Jason Sorin, accompagné de son collectif Turbo Time Travail. Ils reviendront bien entendu sur Le Feu Monde, sa première BD publiée. Mais nous raconterons également les actualités artistiques et éditoriales de Turbo Time Travail, maison d'édition associative nantaise. Et voilà, c'est la fin. Merci beaucoup à Thomas et à son collègue pour la technique. Si vous voulez, comme on a fini un tout petit peu en avance, on peut se balancer. Ça pique-pique un peu quand même de Mickey. Il semblait que ça résumait bien la situation que vous vivez.

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0: C'est important pour les gens, surtout les gens qui sont plus conscients de ce qui se passe, qu'ils ne tombent pas dans les théories plus négatives que les gouvernements, que les entreprises ont kidnappé l'humanité, en fait. Il y a beaucoup de choses qui sont vraies là-dedans. Mais si on se fixe là-dessus, en fait, on participe à cette négativité. C'est important de ne pas devenir ce qu'on combat, c'est-à-dire on ne peut pas changer ce système en faisant la même chose que ce système a fait. Si on devient aussi négatif qu'eux et qu'on les combat de cette façon, on en arrive au même point. Ça n'aide pas. Il faut rester positif en restant conscient de ce qui se passe, sans l'ignorer. Il faut avoir cette joie de vivre, cette ouverture, cette positivité, parce que la négativité, elle, se détruit par elle-même. Tout ce qu'il faut faire, c'est qu'il faut construire le monde qu'on veut voir dans notre...
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